pitié de moi, Éternel, aie pitié de moi, car je suis rassasié de mon cri. Mon âme est rassasiée des injures des orgueilleux et du mépris des autres.

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L'université officielle de Bukavu UB a la profonde douleur d'annoncer à la communauté universitaire, aux amis et connaissances d'ici et d'ailleurs, ainsi qu'aux autorités ministérielles et politico-administratives, le décès du professeur Bashige Atsi Bushige Charles, doyen du domaine des lettres, survenu le vendredi 5 juin 2026 à l'hôpital général des références de Bukavu. En cette douloureuse circonstance, l'université officielle de Bukavu présente ses condoléances les plus attristées à la famille biologique du défunt, à ses proches, à ses collègues, ainsi qu'à l'ensemble de la communauté universitaire. Les programmes des obsèques se présentent comme suit. Depuis le vendredi 5 juin 2026, le deuil est observé au domicile du professeur Bashige Atsibushige Charles, situé à Karale, dans la commune de Kadutu. Et veillée mortuaire des consolations se tient depuis le samedi 6 juin jusqu'au dimanche 7 juin au domicile du défunt à Karale. Cérémonie funéraire du lundi 8 juin 2026, 7h, levée du corps de la morgue de l'hôpital provincial général des références de Bukavu. 8h, début des cérémonies académiques sur les sites de Karale de l'université officielle de Bukavu. 10h, départ pour Mushinga, en territoire de Walungu, pour la célébration de la messe à la paroisse de Mubumbano. Après la messe, poursuite des funérailles à Madaka, à la résidence du défunt. L'université officielle de Bukavu convie toute la communauté universitaire, les amis et toutes les connaissances du défunt à s'associer à la famille biologique afin de rendre un ultime hommage au professeur Bashige Atsi Bushige Charles. Fait à Bukavu, le 5 juin 2026, le rectorat de l'université officielle de Bukavu, prof Kakule Liamahesana Jean-Claude, directeur du cabinet, signe. 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

0: 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Pour les héritiers de l'ancien gérant associé de la société Plastique Congo, Maître Rukenge Zakoko, avocat, signe. 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

0: Somme lundi 8 juin 2026. Merci de nous avoir choisi pour vous informer ce matin. C'est l'heure de nos informations interactives sur Radio Mindeleo à 6h passées de 15 minutes à Bukavu. D'abord, les titres de cette édition du journal. De l'actualité dans cette édition du journal, situation tendue le week-end dernier au centre commercial des Mites et les villages environnants en territoire des Kabaré qui ont connu des accrochages armés entre les troupes de la FCM23 et les combattants Wazalendo, une situation qui a paralysé les activités dans cette partie de la province du Sud Kivu. Au sommaire également, des mouvements ont été enregistrés dans l'administration des zones sous contrôle de la FCM23 dans la ville de Bukavu comme dans les territoires du Sud Kivu. Dans la ville de Bukavu par exemple, les communes de Bagira, Kadutu et Ibanda ont des nouveaux animateurs alors que les maires et son adjoint ont été reconduits. Les nominés sont à suivre dans cette édition du journal. Et en sport, préparatif de la Coupe du Monde 2026, les Léopards de la RDC affrontent finalement les Chili en amical à Orléans en France et non en Espagne comme initialement prévu. Ça sera demain mardi à partir des 19h, heure de Bukavu, annonce l'ensemble de la presse chilienne. Voilà tout pour les menus de l'actualité ce matin. Radio Mindelo en plusieurs lettres, les journaux en trois titres. Mesdames et messieurs, bonjour et bienvenue.
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0: Les centres commerciaux de Miti et les villages situés entre Chivanga et ses centres commerciaux en territoire des Kabaré ont de nouveau été paralysés samedi dernier par des accrochages armés entre les troupes de la FCM23 et les combattants Wazalendo. Des sources sur place rapportent que tout a commencé vers 14h lorsque les combattants Wazalendo ont surgi avant de commencer à tirer dans tous les sens. Ces derniers auraient appris qu'une position avancée de la FCM23 pourrait être installée le samedi dernier dans les villages de Kafulumaye et ses environs visibles pour mettre fin à l'activisme de ces éléments Wazalendo qui avaient fait de ces zones leur bastion jusqu'à provoquer la fuite de plusieurs habitants. C'est alors qu'ils vont surgir semant la panique jusqu'au centre commercial des Mitsi. Jusque tard dans la soirée, un dispositif important des militaires de la FCM23 était déployé sur cet axe. Les femmes petites commerçantes qui étalent souvent leurs marchandises au centre commercial ont dû fermer leurs bagages et au même titre que les boutiques et restaurants dans ces centres souvent actifs tous les jours. Au final, la situation est redevenue car et la matinée de ce dimanche, des activités ont repris comme à l'accoutumée avec la tenue des cultes dans différentes confessions religieuses dans la zone, explique notre source sur place. Et des matériels affectés aux soins de santé et de l'argent ont été pillés au centre hospitalier des Koussis, situé dans la zone de santé rurale de Bouniakiri en territoire de Calais. C'est ce qu'indique le docteur Paul-Épaule Balaloua, médecin directeur de cette structure de santé dans son rapport circonstanciel du 27 mai dernier adressé au médecin chef des zones de santé de Calais, signé et consulté par Radio Mindelo le week-end. Dans son rapport, le médecin directeur du centre hospitalier Koussissa lie ses dommages aux affrontements entre la FCM23 et la coalition FARDC Wazalendo dans la zone. Il précise que ces affrontements allant du 2 au 25 mai 2026 ont provoqué des dégâts dans sa structure, notamment la destruction du bâtiment abritant la pharmacie et son pillage par des hommes armés qui ont emporté des médicaments, précise notre source. Des panneaux solaires, un ordinateur portable et une somme d'argent évaluée à 1 600 000 francs congolais et 500 dollars américains ont été également emportés par ces hommes armés, ajoute le médecin directeur du centre hospitalier Koussissa. Il note également les pillages dans les dépôts des vivres destinés aux malades, des matelas, couvertures et autres matériels médicaux comme des stéthoscopes et thermomètres. Au vu de l'ampleur des dégâts et les besoins exprimés par la population du milieu, le médecin directeur du centre hospitalier Koussissa plaide pour une assistance afin d'améliorer les soins de santé des malades. Et comme annoncé au sommaire de cette édition du journal, l'Alliance Fleuve Congo Mouvement du 23 mars M23 a procédé depuis le week-end aux nouvelles mises en place dans les entités administratives sous son contrôle dans la ville de Bukavu et dans les territoires. C'est ce qu'on peut lire dans une décision rendue publique et signée par les conseils de l'Alliance et consultée par Radio Mindelo Expedi Kialo.
2: Si certains sont reconduits et ou confirmés à leur poste, d'autres font leur entrée. Dans la ville de Bukavu par exemple, Nicolas Kelangali Loa est confirmé comme maire avec comme adjointe Madame Nyota Luanja Céline. Alors qu'il assurait l'intérim de son titulaire, Chaka Mouza a

0: été confirmé à la tête de la commune de Baguira comme bourgmestre. Le nouveau bourgmestre adjoint, c'est désormais Léon Bahaya, connu pour son activisme dans certains mouvements citoyens avant l'avènement de l'AFSAM 23. À la tête de la commune d'Ibonda, ce sont deux nouvelles figures qui ont été nommées. Il s'agit de Madame Mamoese Priska comme bourgmestre et Mutu Noamboulanga comme bourgmestre adjoint. Il en est de même pour Kadutu où M. Ruremesha Théo est nommé bourgmestre et Chikuru Barakaziga Pascaline comme bourgmestre adjointe. En territoire d'Idjui, Pascal Tambouk a été nommé administrateur avec comme assistant Mumbiri Chabulikoko René, alors qu'en territoire de Kabaré, Eli Rubabura Espoir a été reconduit comme administrateur avec comme assistant Kassindi Kingombe Benjamin, un ancien député national. En territoire de Calais, Boussé Jean Bosco est nommé comme administrateur avec comme assistant Mouamouza Mouese Hamza, alors que pour le territoire de Walungu, les autorités sont Shengamungu Anastasie et Tomsifu Félicien, respectivement administrateur et administrateur assistant. Pour la cité de Minova, les deux chefs sont Sengimana Rungande Augustin et Maombi Mutumai, respectivement chef de cité et chef de cité adjoint, litant dans cette décision signée par Bertrand Bissimoua, coordonnateur adjoint chargé des questions politiques, administrative, juridique et diplomatique de l'AFSAM 23 et approuvé par Corneille Nanga, coordonnateur politique du mouvement.
1: Merci Expedi Kialou et mesdames et messieurs, vous suivez Radio Maïndelo à Bukavu et à Bunyakiri en territoire de Calais. Dans un court instant, la suite de cette édition du journal.
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1: Changeons de chapitre à présent. Réunie en 66e session extraordinaire le 7 juin 2026 à Kinshasa, l'Église du Christ au Congo SCC a estimé qu'une initiative des réformes constitutionnelles dans le contexte actuel doit impérativement répondre à l'exigence d'un cadre national inclusif et apaisé conformément aux articles 5, 218, 219 et 220 de la Constitution. L'SCC a appelé les partis politiques à recourir au dialogue démocratique national et inclusif qu'elle considère comme la voie idoine en référence aux résolutions 2773 et 2808 du Conseil de sécurité des Nations Unies, aux résolutions de l'Union africaine et de l'Union européenne, ainsi qu'aux accords de Washington et de Doha. Et l'aéroport de Bounia connaît un nouveau rebondissement. À peine 5 jours après la reprise du trafic commercial, les autorités ont annoncé la suspension des vols commerciaux à destination et en provenance de la ville. La décision a été rendue publique par un communiqué officiel, sans que les autorités ne fournissent pour l'instant des détails précis sur les résultats de cette nouvelle mesure. Cette suspension intervient dans un contexte sanitaire toujours marqué par la riposte contre la maladie à virus Ebola en Ituri, où les dispositifs de prévention et de contrôle restent renforcés. Paul Bunangana, commandant de la régie des voies aériennes RVA à Bounia, indique que la mesure est appliquée conformément aux instructions reçues. Selon plusieurs sources locales, cette nouvelle restriction pourrait s'inscrire dans les ajustements des mesures de sécurité sanitaire mises en place pour limiter les risques de propagation du virus, alors que les mouvement des populations constitue un facteur sensible dans la gestion de l'épidémie. Pour rappel, l'aéroport de Bounia avait déjà été fermé aux vols commerciaux dans le cadre de la riposte avant une rouverture récente annoncée par les autorités après évaluation de la situation épidémiologique. Cette nouvelle suspension intervenue peu après la reprise relance les inquiétudes des opérateurs économiques, des voyageurs et des compagnies aériennes qui appellent à une meilleure prévisibilité des mesures afin de limiter l'impact sur les activités socio-économiques de la région. Les autorités aéroportuaires et sanitaires n'ont pas encore communiqué la durée de cette suspension. Et retour au sud Kivu, les ponts Bimahamba qui relient les groupements Hombo et Baloa Wanda au groupement de Bakano dans les territoires de Walikale en province du Nord Kivu s'est effondré. L'alerte est de la société civile Force Vive de Bunyakiri en territoire de Calais. Dans un entretien avec Radio Maïndélo le week-end, ces structures citoyennes soulignent que ces ponts est d'une importance capitale car il relie également plusieurs villages du groupement Hombo Sud. À ceci s'ajoute l'utilisation de ces ponts par des élèves et des agriculteurs qui se rendent dans leurs champs. La cité civile Force Vive sous Noyau de Bunyakiri à travers son président Isaiah Benjamin demande aux autorités et aux personnes de bonne volonté à apporter leur appui, chacun selon ses moyens, pour la construction de cet ouvrage communautaire. Isaiah Benjamin en parle.
3: Il y a aussi bénéfique de la population du groupement des Ziralo qui bénéficie toujours ces ponts, mais aussi ça alimente aussi Hombo Sud parce qu'il y a tant de localités groupements qui utilisent ce pont Bimahamba. Simple. Il y avait des élèves qui traversaient, également aussi des celles qui partaient dans différentes activités, dans différents côtés d'ici par là. On n'a pas encore eu tout le bilan possible. Nous demandons au gouvernement congolais, au niveau local, provincial et national, de voir dans quel sens ils peuvent aider la population qui utilise ce pont, parce que c'est un pont qui se trouve dans une route de dessert agricole, de quitter Rombo Est vers Ziralo, aussi vers Alo-Alanda.
1: Des propos recueillis par notre confrère Alain Kabika et les Barza intercommunautaires dans la cité de Kamagnolo en territoire de Walungu alertent sur un éventuel risque de tension entre éleveurs et agriculteurs en cette période de transhumance. Sur place, les agriculteurs dénoncent la destruction de leurs champs par les bêtes en divagation, les exposant au risque de la crise et la famine dans les jours à venir. Les Barza intercommunautaires appellent les deux parties à privilégier la paix et l'amour. Plus de détails avec notre correspondant dans la plaine de la Ruzizi, Wendo Joué.
4: En ces jours, on remarque une présence accrue de vaches dans la cité de Kamagnolo et à Katogota voisin. Certaines divaguent à longueur de journée avec ou sans berger. Ces bêtes ravagent parfois les cultures dans des champs, mettant à risque la vie des habitats qui dépendent en majorité de l'agriculture comme activité de base, à en croire certains des contactés par Radio Maendeleo.
5: D'abord, maintenant, c'est par rapport à la divagation des vaches, parce que ces derniers temps ici, il y a tant de vaches et la plupart de la population vivait de l'agriculture, au moins 99%. À la longue, ce qui va s'éclater, c'est la famille. La population va prendre fuite.
4: Pour les Barza intercommunautaires en tête de Kamagnolo, il faudrait que les deux parties cohabitent en évitant la justice populaire et toute pratique pouvant causer des tensions. Au besoin, régler leurs différends par le dialogue et sans violence. Boulambo Ilonja Cyprié, son président. Notre village fait face au conflit entre éleveurs et agriculteurs. Nous les prions d'être prudents pour que ça ne crée pas de tensions. Demandons aux éleveurs de ne plus détruire les cultures parce que c'est de cela que les agriculteurs espèrent pour la survie de leur famille. De même que les agriculteurs de ne pas agir en colère et d'éviter de se rendre justice en cas de problème, de régler leurs différends par le dialogue et non par la violence ou justice populaire. À en croire notre source, il faudrait la vulgarisation de l'arrêté provincial portant réglementation de la pratique d'élevage domestique visant à pacifier la cohabitation entre agriculteurs et éleveurs dans des zones à haut risque. De Kamagnolo, Wendo Joué pour la Radio Maendeleo.
1: D'un territoire à un autre, 14 nouveaux défenseurs judiciaires dont une femme ont prêté serment le week-end dernier au tribunal des grandes instances de Kamituga. Ces nouveaux auxiliaires de la justice viennent d'enrichir les corps de défenseurs judiciaires des TGI Kamituga en territoire de Mwenga. Parmi eux figure Héritier Babingwa, ancien chroniqueur sportif. Celui-ci indique qu'il va travailler pour défendre les droits des opprimés et les marginalisés et protéger les abus des droits et des pouvoirs dans sa juridiction. On l'écoute.
6: Nous avons, oui, prêté serment comme défenseur judiciaire. Notre noble mission est de défendre la cause que nous trouverons juste. En fait, nous sommes également défenseurs des droits de l'homme, c'est-à-dire que nous avons œuvré pour la défense des opprimés et protéger les droits de ceux-là qui seront marginalisés ou de ceux-là qui n'ont pas les moyens d'être défendus. Nous serons là pour pouvoir défendre leurs droits et également nous serons là pour la protéger des abus des droits, les abus du pouvoir qui seront visibles dans notre juridiction.
1: Et avant la deuxième partie de cette édition du journal consacrée au sport et à la revue de presse, 879 diplômes ont déjà été délivrés par les complexes scolaires La Véronique depuis son ouverture en 2001 jusqu'en cette année 2026. Ces chiffres ont été révélés le week-end au cours de la cérémonie de célébration des 25 ans d'existence de l'établissement Alain Kabika.
7: Dans son allocution, la préfète du complexe scolaire La Véronique, la sœur Kwabene Masoga Denise, a exprimé sa fierté de voir que les élèves qui sont passés par cette institution continuent de prospérer et d'émerger. Elle remercie l'ensemble du corps enseignant pour l'engagement et la contribution dans la formation et l'épanouissement des apprenants, ainsi que dans le développement de cette école. Celle-ci rappelle que le complexe scolaire La Véronique ne transmet pas seulement les sciences, mais aussi des valeurs de dignité, des responsabilités et de savoir vivre dans l'esprit des apprenants. Durant ces 25 années, l'école est passée par plusieurs défis, mais qui n'ont pas empêché une bonne formation en faveur des élèves, dont la plupart sont devenus des cadres, entrepreneurs et professionnels dans différents domaines. La sœur Kwabene Masoga Denise appelle les apprenants à développer un esprit de créativité et d'entrepreneuriat, rappelant que c'est dans cette vision que s'est inscrit le complexe scolaire La Véronique. On l'écoute.
8: Chers finalistes, que que l'excellence de la Véronique brille à travers vous, peu importe votre distinction. Soyez les ambassadeurs de la Véronique à travers le monde. À vous, nos chers finalistes, alors que vous vous apprêtez à entamer un nouveau chapitre, n'oubliez jamais que vous portez en vous l'identité de la Véronique. Restez digne et devenez le modèle de la société aujourd'hui. Nous souhaitons que cette année jubilaire soit une année de grâce, une année de pardon et de nouvel élan. Que le Seigneur bénisse cette institution, qu'il bénisse les sœurs promotrices, le corps enseignant, les ouvriers, les parents.
7: Signalons qu'à cette occasion, plusieurs diplômes de mérite ont été remis pour récompenser les efforts et l'engagement de certains enseignants et des partenaires ayant contribué à la réussite et au rayonnement de cette institution scolaire.
1: Merci Alain Kabika et merci de nous suivre à Orléans en France sur le www.radiomandelo.org. À présent, nous parlons sport.
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1: Les Léopards de la République démocratique du Congo affrontent finalement leurs homologues chiliens ce mardi 9 juin à Orléans en France. Un match de fixation comptant pour les préparatifs de la Coupe du Monde 2026. C'est ce que la presse chilienne indique dans son ensemble depuis des jours. Le coup d'envoi sera donné à 18h heure de Kinshasa. Il sera 19h à Bukavu. C'est un autre revirement de situation dans cette affaire. Alors que les autorités espagnoles avaient donné leur accord pour que les matchs se disputent à Malaga au lieu de Marbella où les maires de Linea, de Concepción avait signé un décret pour interdire sa tenue. Les problèmes s'est posé au niveau du huis clos visiblement parce que les deux équipes voulaient la participation des spectateurs pour assister à cette rencontre en vue de rentabiliser naturellement son organisation. La RDC est obligée d'aller en France alors que son programme prévoyait que la dernière étape des préparations se ferait en Espagne avant de prendre son vol pour les États-Unis. Cela va demander des coûts supplémentaires en termes de dépenses alors que tout était calé d'avance pour cette deuxième phase. Il se posera un souci également pour la retransmission matchs à la télévision parce que toute la logistique était concentrée sur l'Espagne. Pour rappel, les Fauves congolais ont concédé les nuls sur le score des 0 buts partout pour leur premier match amical de préparation dans cette phase qui s'est déroulée sans encombre à Liège en Belgique devant plusieurs milliers de personnes. Les Congolais entrent en lice dans cette compétition le mercredi 17 juin 2026 face au Portugal. La sélection nationale de la RDC est de retour dans ces tournois 52 ans après leur première participation en Allemagne en 1974.
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1: Et avec vous Myriam Moufano, la présence de nombreux commerçants ambulants burundais dans la ville d'Ouvira et l'augmentation des cas de suicides en province du Sud qui vous font partie des sujets commentés par la presse le week-end dernier.
10: Débutons cette revue de presse par stnews.info qui écrit qu'à Ouvira, la présence croissante des commerçants ambulants burundais dans la ville suscite des vives inquiétudes. Chaque jour, ces vendeurs traversent la frontière des Convivira pour proposer divers produits dans les communes et marchés de la ville, souvent à des prix attractifs. Des commerçants locaux estiment que cette situation crée une concurrence difficile, notamment en raison des taxes et charges auxquelles ils sont soumis. Les sources locales, contactées par ces médias, rappellent qu'un espace commercial spécifique avait été aménagé à Canvivira pour accueillir les commerçants étrangers. Cependant, de nombreux vendeurs continueraient à exercer leurs activités dans différents quartiers d'Ouvira. Cette situation relance le débat sur l'encadrement du commerce transfrontalier et sur les respects des règles applicables à tous les opérateurs économiques. Face à cette réalité, le mouvement citoyen Mathieu Ziaraï a approché par stnews.info demande aux autorités de renforcer les contrôles des activités commerciales transfrontalières, d'identifier les commerçants étrangers et de veiller à une application équitable des taxes. Les mouvements estiment également que cette concurrence fragilise les petits et moyens commerçants locaux et prévient que des actions citoyennes pourraient être envisagées si aucune mesure n'est prise. « De son côté, Jambo RDC.info écrit que depuis la déclaration officielle de l'épidémie d'Ebola en République démocratique du Congo, le 15 mai dernier, 381 cas ont été enregistrés, dont 63 décès, soit un taux létal inférieur à 17%. Cette situation concerne actuellement trois provinces, l'Ituri, le Nord Kivu et le Sud Kivu. Le ministre de la Santé, Roger Kamba, attribue cette baisse de la mortalité à l'efficacité de la riposte mise en place. Il souligne notamment l'installation des laboratoires et la disponibilité des kits de soins qui permettent une meilleure détection des cas et une prise en charge plus rapide de patients. De son côté, le ministre de la Communication et Médias appelle la population à soutenir les efforts de lutte contre la maladie en respectant les mesures de prévention et en collaborant avec les équipes sanitaires déployées sur les terrains, conclut Jambo RDC.info. Cette revue de presse par Kivu Times qui indique qu'au cours du premier trimestre de l'année 2026, 91 cas de suicide ont été enregistrés au sud Kivu, un chiffre particulièrement alarmant lorsqu'on les compare aux 121 cas recensés durant toute l'année 2025. Cette augmentation rapide inquiète les spécialistes de la santé mentale qui appellent à un renforcement urgent des actions de prévention, de sensibilisation et d'accompagnement psychosocial au sein des communautés. Selon le psychologue clinicien Philippe Amani-Boussane, de l'hôpital de Panzi approché par ces médias, cette situation est étroitement liée à la dégradation du contexte sécuritaire, économique et humanitaire dans la province. Les conflits armés, le déplacement des populations, la perte des moyens de subsistance et l'incertitude face à l'avenir exposent davantage les habitants à des troubles psychologiques tels que les stress chroniques, les traumatismes et la dépression. Le spécialiste souligne également que l'isolement social, le manque d'écoute et l'absence de soutien familial ou communautaire aggrave la détresse psychologique de nombreuses personnes vulnérables. Face à cette situation, il recommande le renforcement de l'encadrement communautaire, le développement des services d'accompagnement psychosocial et la multiplication des campagnes de sensibilisation sur la santé mentale, tout en invitant les médias à promouvoir les messages d'espoir, de résilience et de prévention des suicides, conclut ce média.

Et c'est par cette note que nous mettons un point final à cette session d'information matinale sur Radio Mahindeleo. Merci à toutes et à tous de l'avoir suivi avec attention. Mais si vous nous avez pris en cours de diffusion, voici les rappels des titres. Situation tendue le week-end dernier au centre commercial des Mits et les villages environnants en territoire des Kabarés qui ont connu des accrochages armés entre les troupes de l'AFC M23 et les combattants Wazalendo. Une situation qui a paralysé les activités dans cette partie de la province du Sud Kivu. Et des mouvements ont été enregistrés dans l'administration des zones sous contrôle de l'AFC M23 dans la ville comme dans les territoires. Dans la ville de Bukavu par exemple, les communes de Bagira, Kadutu et Ibanda ont des nouveaux animateurs alors que les maires et son adjoint ont été reconduits. Les nominés, vous les avez suivis dans cette édition du journal. Et en sport, préparatif de la Coupe du Monde 2026, les Léopards de la RDC affrontent finalement les Chili en amical à Orléans en France et non en Espagne comme initialement prévu. Ça sera demain mardi à partir de 19h, heure de Bukavu, annonce l'ensemble de la presse chilienne. La mise en onde était celle d'Alain Zar, à la présentation Héritier Boroto. Excellente matinée et bonne humeur chez vous en compagnie des programmes de Radio Mahindeleo. Tout à l'heure, cette même édition en version Swahili avec notre confrère Alain Kabika. Retrouvez-la donc sur les www.radiomahindeleo.org. D'ici là, portez-vous bien, prenez soin de vous et surtout de vos proches. Chaque jour est une vie. Au revoir.

0: remporté le titre des Bacalos, qui est une rumba lente signée Fally Ipupa. La chanson est un hommage direct à Patrick Bacala, qui est un MSN et figure bien connue des milieux chinois, à qui l'artiste Fally Ipupa dédie donc la mélodie, qui est romantique malgré un accueil initial qui divisait certains critiques. L'album Formule 7 et les morceaux se sont avérés être des succès majeurs. La version audio Bacalos a rapidement franchi les cap des 10 millions de vues sur les plateformes comme YouTube. Merci beaucoup. 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Asante.
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0: 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Le ciel est partiellement ensoleillé ce matin du 8 juin 2026 sur l'ensemble de la ville de Bukavu. Une matinée avec une température de 19 degrés qui offre une sensation déjà très douce de 24 degrés. Le soleil s'impose ensuite plus largement aux alentours des 8 heures avec un thermomètre qui affiche 22 degrés avant que le ciel ne redevienne partiellement ensoleillé entre 9h et 11h. Les températures oscilleront alors entre 23 et 24 degrés. C'est à partir de 11h que l'atmosphère changera avec l'apparition des premiers risques d'averses à hauteur de 20%. Pour ces risques de 20%, des petites pluies pourraient persister donc de midi à 14h, tandis que le mercure atteindra son maximum de la journée avec 25 degrés. À 15h, ça sera déjà après-midi, le ciel se couvrira nettement et les risques de faibles pluies pourraient atteindre son niveau le plus haut de la journée avec 30% pour une température de 24 degrés. Cette faible pluie et risque de 20% se prolongeront jusqu'à 18h, entraînant une baisse progressive du thermomètre jusqu'à 22 degrés. La soirée se passera sous un ciel nuageux avec 21 degrés à 19h et 22 degrés à la fin de la journée, donc sous un risque toujours de pluie qui pourrait tomber à 10% avant de s'annuler complètement à 22h. En résumé, chers auditeurs, nous aurons une matinée globalement ensoleillée, suivie d'un après-midi nuageux et instable, marqué par des faibles pluies pour une quantité d'eau totale, sur l'ensemble de la journée évaluée à 1,1 mm. Les conseils du jour, chers auditeurs, auditrices de Radio Maendeleo, habillez-vous avec des tenues légères pour faire face aux 25 degrés Celsius de l'après-midi de ce lundi, tout en prévoyant un petit parapluie au cas où pour les sorties prévues entre 11h et 18h. Merci beaucoup. Pour terminer, il faut dire que ce sont toujours des prévisions météorologiques qui peuvent varier à tout moment. On est ensemble, chers auditeurs. 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
1: 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Nous sommes lundi 8 juin 2026. Rebonjour encore une fois, chères auditrices, auditeurs. Heureux de vous retrouver pour votre rendez-vous quotidien consacré au taux d'échange sur Radio Mindéléo. Pour ce jour, selon la dernière publication de la Banque Centrale du Congo, les dollars américains s'échangent à 2246,25 francs congolais. Les dollars américains s'échangent à 2246,25 francs congolais comme taux officiel des références. Cependant, sur le terrain, ici dans la ville de Bukavu, la réalité du marché reste bien différente. Sur le marché parallèle, les dollars s'échangent entre 2200 et 2400 francs congolais selon les quartiers et les cambistes. Une situation qui pousse certains acteurs à revoir les prix à la hausse dans les écoles, les structures de santé, les églises et le commerce. Un tel écart entre les taux officiels et celui pratiqué sur les marchés devient préoccupant. Il entraîne une hausse parfois injustifiée des prix, complique les transactions et fragilise la confiance dans l'économie locale. Rappel très important, les taux officiels fixés par la Banque centrale demeurent la seule référence dans vos opérations. Comparer avant d'acheter ou de vendre permet de mieux protéger votre argent. Dans les écoles, les hôpitaux, les boutiques et les supermarchés, exigez l'application du taux officiel. C'est donc un droit fondamental pour limiter la spéculation. Un petit conseil utile, avant toute opération d'échange, assurez-vous que les taux appliqués correspondent bien aux 2246,25 francs congolais fixés officiellement. Même vigilance avec les mobile money. Certains services appliquent des frais supplémentaires lors des retraits, ce qui peut vous désavantager. Restez attentif pour éviter des pertes inutiles. Connaître vos droits et vérifier les taux reste votre meilleure protection. Voici rapidement les taux observés ce matin sur les mobile money. Airtel Money via Equity BCDC, 2250 francs congolais pour 1 dollar ce matin. Orange Money via EcoBank, 2260 francs congolais pour 1 dollar. Ces taux peuvent évoluer très rapidement, parfois en quelques minutes. Pensez toujours à comparer avant chaque transaction. Pour d'autres devises, 1 euro s'échange à 2614,6 francs congolais. 1 franc burundais, 0,7522 francs congolais. 1 franc rwandais, 1,5339 francs congolais. Ces variations influencent directement les échanges transfrontaliers. Informez-vous toujours auprès des sources fiables. En résumé, prenez votre temps, restez prudent et privilégiez toujours les taux officiels. C'était votre point quotidien sur les taux d'échange. Merci de votre fidélité et excellente journée à toutes et à tous. Merci beaucoup, chers auditeurs des Radio Mindéléo. Il est 7h passées des 24 minutes dans les studios de votre radio. Tout à Mupisha Hélène Boudjiriri, Aweze Kwatolea Kipindi, l'autre profil de la femme. 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

0: Auditrices et auditeurs de Radio Maïndélo, bonjour. C'est l'émission d'autres profils de la femme, un rendez-vous de chaque lundi. Chaque lundi matin, nous recevons une femme qui nous parle de son parcours, qui nous parle de ses réussites, de ses défis également et qui inspire les autres femmes à avancer. Et dans ce numéro de séjour, nous serons avec Monique Tchirimwami. Monique Tchirimwami est la coordinatrice de la dynamique des femmes engagées pour le développement. Monique, bonjour.
1: Bonjour madame la journaliste, bonjour auditeurs, auditrices de la Radio Maïndélo.
0: Merci également à vous, auditrices et auditeurs, de nous capter. Mon nom, c'est Hélène Boudjiriri. La mise en onde est de Alain Zard. Monique, nous allons parler de vous dans cette émission. Alors, pouvez-nous parler beaucoup plus de vous?
1: Je suis Monique Tchirimwami. Je suis la coordonnatrice de la dynamique des femmes engagées pour le développement du fait dans le cycle, qui est une organisation qui œuvre dans la promotion de la jeune fille. Par ça, je suis également la présidente de la nouvelle dynamique de la société civile noire communale de Bagira. Je fais mes études primaires à l'EPE Lumumba. Après, là, j'ai commencé les lycées Nyakavogo où je fais première et deuxième CO. Après, là, je suis partie au collège Saint-Paul où j'ai commencé à faire la section scientifique. Après, en cinquième année, je fus doyenne pendant 2 ans au collège Saint-Paul où je trouvais que c'était important de porter encore haut la voix de la jeune fille parce que en tant que jeune fille et nouvellement recrutée au sein d'une école masculine, ça n'a pas été vraiment facile de nous sentir à l'aise. Après, je finis mes écoles secondaires au collège Saint-Paul. Je commençais à faire l'école des mines où j'ai commencé par l'année préparatoire. En tout cas, ça n'a pas été facile en tant que fille.
2: À l'IOB?
1: Oui, à l'IOB. Je me souviens à l'époque quand on a commencé et il y a des exercices qu'il faudrait faire dès qu'on envoie un étudiant au tableau et que ça soit une fille que l'on a envoyée. Il y a tout le monde qui s'attend déjà qu'on puisse échouer parce qu'on sait que bon, les filles, avec les histoires des mathématiques, mm-hmm. on ne peut pas réussir en mathématiques, on ne peut pas réussir la physique, chimie. Je me souviens, c'était vraiment étonnant pour certains profs de voir qu'il y a des jeunes filles qui se donnent à faire des sections un peu masculinisées. Et

0: Des élections, il y a des gens qui me disaient, mais est-ce que tu manques à faire vraiment? Est-ce que tu manques à faire? Je me souviens pendant même des marches, au moment des marches pacifiques qui s'organisaient au niveau de la province, quand je participais, au niveau de la route, il y a des hommes qui criaient, on a où les filles, on a quoi ça? Ah! Et moi, je me disais, c'était un peu, je ne sais pas si je peux dire décevant. Il y a aussi certains hommes qui me disaient vraiment, ce travail, c'est un peu un travail des filles qui ne sont pas dignes. Comment tu peux accepter d'emboîter le pas de la société civile et pourtant les filles qui sont dans ces histoires sont vraiment mal réputées. Moi, je me disais, bon, on a un peu une perception erronée par rapport à certaines choses. Le monde a tendance à tiquer un peu les gens qui sont dans les histoires de mouvements citoyens, les histoires de la société civile. Quand on te voit en tant que jeune fille, on trouve que peut-être que ton éducation a été ratée et maintenant là c'est comme une refuge pour toi, et pourtant ce n'est pas le cas. On a juste le goût et l'envie de servir sa communauté, et nous voilà aujourd'hui. Ça n'a pas été facile, mais on continue toujours à braver cette peur là et je me souviens aussi à l'époque quand on a commencé les histoires de l'organisation, il y a un peu ma famille qui m'a dit, toi tu es seulement dans des histoires éphémères, dans des passe-temps. Tu n'es pas satisfait de la société civile et voilà que tu commences encore le monde organisationnel. Il y a d'autres personnes aussi qui me disaient, mais toi, tu es dans quoi au fait? C'est le contraste. Tu fais les histoires de pétrole et gaz, mais te voilà aujourd'hui dans le monde humanitaire pour parler de la question de la jeune fille. Mais tu t'es perdu le chemin. Mais moi, je me dis, non, je ne me suis pas perdu le chemin. J'aime ce que je fais en tant que titre. Je fais le forage de production pétrolière.
1: Ah, je comprends. Vous êtes de la société civile, vous avez une organisation que vous avez créée. Et est-ce que nous pouvons connaître s'il y a eu quelqu'un qui vous a poussé à faire tout ce que vous faites aujourd'hui et donc intégrer la société civile, mais aussi jusqu'à créer une organisation? Est-ce que vous pouvez nous parler de comment ça a commencé?
0: Bon, en fait, ça a commencé quand j'étais encore toute petite. Évidemment, je vous suivais d'abord à la radio. Mm-hmm. J'étais inspirée par le journalisme. À un certain moment, je suivais Hélène Boudjuré. Ok, j'aimais votre façon de parler sur la radio. Mais à un certain moment, je me suis dit, ah, bon, c'est pas effectivement ce dont je vais faire, au fait. Au fur et à mesure, j'étais en train d'avancer. J'ai pu rencontrer mon oncle. Je lui ai partagé, quand j'étais encore en 5e des humanités, j'ai rencontré mon oncle, je lui ai expliqué, moi j'aimerais un jour intégrer une organisation féminine, parce que j'écoutais aussi certaines femmes à la radio, et leur façon de parler, leur façon d'évoquer la question de la femme m'inspirait tellement. Je me disais, waouh, tout ce qu'elles disent là, la lutte qu'elles sont en train de faire, la lutte elle est vraiment réelle, parce que le problème qu'elles font face la femme, ces problèmes sont vraiment réels. Et puis mon oncle m'a dit, bon, je n'ai pas vraiment des contacts pour te mettre en contact avec ces gens de femmes, mais ce que tu peux faire, tu peux d'abord commencer à la société civile, et à travers la société civile tu seras en train de rencontrer d'autres personnes, et après là tu peux savoir quelle est votre inspiration, quel est le chemin que vous voulez emboîter. C'est comme ça que j'ai... Ouais, voilà, c'est comme ça que moi j'ai commencé. Après 2 ans à la NDC, on a organisé les élections. J'étais passée comme ça. Et voilà, c'est le début de mon parcours à travers la NDC. J'ai commencé maintenant à mûrir d'autres idées, vu que j'avais l'ambition d'intégrer d'abord une organisation féminine. Comme à l'époque, je n'avais pas encore eu beaucoup de contacts des organisations féminines, je me suis dit, bon, ok, il y a des organisations féminines, mais peu de ces organisations œuvrent pour la promotion de la jeune fille. Alors je me suis dit, il y a ces femmes-là qui agissent pour le bien-être de la femme, pour aider la femme à connaître ses droits, ses devoirs dans la communauté, mais on oublie que l'on doit former aussi la jeune fille dès les bas âges pour qu'elle puisse connaître ses droits, ses devoirs, les leaderships, afin qu'elle puisse assurer la relève demain. C'est comme ça que j'ai commencé la dynamique des femmes engagées pour le développement, qui fait dans cycle.
1: Et maintenant, Monique, vous combinez les études, l'organisation, la société civile. Est-ce que vous n'avez pas de difficultés à tout gérer?
0: En tout cas, ce n'est pas vraiment facile. Quand je suis à l'école, quand je suis à l'université, c'est les mathématiques que je fais, la chimie, la physique, les histoires. Les histoires de pétrole, leur formation. Quand je suis hors école, je traite la question du droit de la femme, je traite la question de la résolution 2250, la résolution 1325, les histoires des VBG. Et tout ça, c'est vraiment, je dirais, c'est un contraste. C'est un contraste, c'est des domaines qui ne collent pas.
1: Voilà.
0: C'est en tout cas des domaines qui ne collent pas, mais ce n'est pas vraiment facile. En tout cas, ce n'est pas vraiment facile pour être franche. Mm-hmm. C'est pas

0: pas vraiment facile. Des fois, je ne suis pas à l'auditoire, d'autres étudient parce que je suis dans différentes activités. Et puis, la nuit, je suis censée bosser pour que je maîtrise ce que les autres ont étudié la journée. Et en période des examens, en tout cas, je fournis des efforts doublement pour être à la page. Et jusque-là, je n'ai jamais échoué. Donc, ce que j'ai fait aussi, ce n'est pas quand je vais finir les études que je compte commencer déjà à travailler sur ma vision, sur ce que je vais faire dans la vie, sur la personne que j'aimerais être dans 5 ans ou soit dans 10 ans. C'est maintenant que je dois commencer à les faire. Il suffit juste de bien gérer son temps. Quand je me dis « je suis à l'auditoire », je suis vraiment à l'auditoire avec mes deux pieds. Mais quand je ne suis pas à l'auditoire, je ne dois pas oublier, je n'oublie pas que je suis étudiante. La nuit, donc, je prends vraiment assez suffisamment de temps pour me mettre à la page par rapport à ce que les autres ont pu étudier, pour ne pas que je puisse pénaliser les études à cause de ce que je suis en train de faire comme activité para-académie.
1: Est-ce que vous savez nous parler de vos plus grands rêves?
0: Mon plus grand rêve, en tout cas, je rêve... Devenir un jour ministre des hydrocarbures. Ministre des hydrocarbures, pourquoi? Parce que en RDC, nous avons des ressources. Nous avons des ressources, mais que le gouvernement n'a pas encore compris que le pays ne peut pas se développer sans le pétrole. Nous avons des ressources pétrolières en RDC, mais de quelle façon est-ce que ces ressources sont en train d'être exploitées? Même dans le domaine que je suis en train de faire, je sens toujours à la jeune fille. Même en produisant le pétrole, quel impact que cela produit sur la population autochtone? Quel est l'impact que cela produit sur la femme? Parce que la femme, elle est le réverbère de la communauté. Et dans la question environnementale, comme dans le domaine des hydrocarbures, elle doit toujours aussi avoir sa place. Combien des entreprises engagent la femme? Combien des entreprises minières ou soit pétrolières? Combien de femmes on compte dans ces genres d'entreprises? Moi, j'étais au Congo central. J'étais à l'entreprise La Perrin-Corep. Je vis que sont peu des femmes qui travaillent dans cette entreprise pétrolière. Et la question que l'on doit se poser, est-ce qu'il n'y a pas des femmes qui étudient, qui sont dans ces domaines, ou c'est toujours la discrimination, même dans le domaine professionnel? Et toutes ces questions-là me préoccupent, et ma vision continue toujours à promouvoir la femme, promouvoir la jeune fille, continuer toujours à susciter le courage en elle pour qu'elle puisse prendre conscience de ses droits, de ses devoirs.
1: Monique, si vous avez la possibilité d'échanger quelque chose aujourd'hui, ça serait quoi?
0: Moi, je m'attaquerai d'abord à l'éducation parce que je ne suis pas vraiment contente de la façon dont on nous éduque. Et tout ça commence d'abord...
1: En société?
0: Oui, okay. En société. Donc, en m'attaquant d'abord à la famille. Parce que nous voulons avoir des femmes leaders demain. Chacun aimerait voir demain sa fille être peut-être ministre, pourquoi pas présidente. C'est vraiment une fierté. Mais de quelle façon on nous éduque? Tu vas voir dans une maison, on est en train de promouvoir l'homme, on montre à l'homme qu'il est plus fort, qu'il est intelligent, qu'il a des compétences, et on les forme dans le but de dominer la femme. Dès les bas âges, c'est comme ça que l'on nous éduque. Mais si l'on doit changer les choses, est-ce que l'on doit continuer comme ça? Et demain, quand on a des femmes incompétentes, permettez les termes, dans la société, on commence à dire que les femmes ne valent rien, les femmes ne sont pas intelligentes, les femmes ne peuvent pas changer des choses. Mais c'est de la façon dont on nous éduque. C'est tout un problème. En tout cas, c'est tout un problème. Et moi, je me dis que le futur est féminin. Si le futur est féminin, alors commençons d'abord dans nos familles à éduquer la femme qu'elle est capable, à éduquer la femme que les changements passent par elle, dans tous les domaines. Parce que moi, je me souviens, quand j'étais encore toute petite, quand je pleurais, on me disait, faut pas pleurer. Mais quand mon petit frère voulait pleurer, on lui disait, non, faut pas pleurer comme une fille.
1: Ah.
0: Les hommes ne pleurent pas.
1: Oui, oui.
0: Donc, on montre déjà que l'homme, c'est la force. La jeune fille, toi, tu es là pour pleurer.
1: Est-ce que vous avez un message à lancer à toutes les femmes?
0: À toutes les femmes, de ne pas se laisser intimider par la communauté. Bien sûr, il y a la question de stéréotypes, la question de normes liées au genre. Mais tout ça ne doit pas être vraiment un obstacle pour nous. Quand on a une vision... Il faut toujours mûrir cette vision-là, avoir des personnes à qui parler par rapport à ce qui nous passionne, par rapport à ce que l'on aime. Ça aide à développer sa vision et à voir beaucoup plus grand. Et à ces jeunes filles qui pensent que faire des sections masculinisées, c'est vraiment un tabou pour la communauté, de ne pas se laisser distraire. Et ensemble, on peut changer la communauté.
2: Merci Monique.
0: Merci Madame.
2: Merci à vous également, auditrices et auditeurs de Radio Maïndéléo. C'est la fin de l'autre profil de la femme. Une histoire, une leçon, une femme. Merci de nous avoir suivis. C'était Monique Tchirimwami qui est la coordinatrice de la dynamique des femmes engagées pour le développement du fait dans sigle. Mon nom c'est Hélène Boudjiriri. La mise en onde est de Alain Zard. À la semaine prochaine pour un nouveau projet.

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2: Voilà un banda Kambote. 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
5: 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Bonjour à tous et à toutes, bienvenue dans ce nouvel épisode de notre podcast Ensemble pour la paix. Depuis le dimanche 7 septembre 2025, un message circule sur WhatsApp affirmant que le général-major Évariste Somo Kakule serait remplacé par le lieutenant-général Muindo Mundos. Cette information a rapidement créé la polémique dans plusieurs groupes très suivis de la province, comme CRDH Congo, Info du Monde ou Info Plus. Après vérification auprès des sources officielles, cette rumeur est fausse. Aucun communiqué de la présidence, de FARDC ou des médias ne mentionne un quelconque remplacement. Le général-major Somo Kakule, nommé gouverneur militaire le 28 janvier 2025, continue d'exercer ses fonctions dans une province toujours en état de siège, marquée par les affrontements entre l'armée et le M23. Quant au prétendu remplaçant, le lieutenant-général Muindo Akilimundos, il figure sur la liste des sanctions internationale depuis 2018 et rien n'indique qu'il ait pris les postes à Beni ou ailleurs dans la province. Pour preuve, le 13 septembre 2025, soit 6 jours après la rumeur, le général Somo Kakule a lancé officiellement les travaux de modernisation de la voirie sur la route nationale numéro 4 à Kassindi, confirmant qu'il est bien toujours en fonction.
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0: 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Il faut dire que nous sommes le 8 juin. Nous fêtons les Médards, les Armando, les Gade, les Mehdi, les Mehdi et les Mehdi. Voilà, les dictons du jour disent ceci. S'il pleut à la Saint-Médard, il pleut 40 jours plus tard, à moins que Saint Barnabé ne lui coupe l'herbe sous les pieds. Il faut dire que c'est l'un des dictons météorologiques les plus connus en France. Selon la tradition populaire, la météo du 8 juin annoncerait donc le temps des semaines suivantes, sauf une amélioration qui pourrait intervenir pour le saint du jour. Il faut le dire que pour aujourd'hui, l'église catholique célèbre Saint Médard de Noyon, qui fut un évêque du 6e siècle, réputé pour sa bonté et sa générosité envers les plus pauvres. D'abord évêque de Vermand, il transfère son siège épiscopal à Noyon après la destruction de la ville par les invasions. Saint-Médard est aussi l'un des saints les plus étroitement associés aux traditions météorologiques. Les agriculteurs et les viticulteurs l'invoquaient également. Quelques événements historiques qui marquent la date du 8 juin. Il faut dire que le 8 juin 1783, l'Irlande est débutée. En Irlande, ce fut le début de l'éruption des fissures volcaniques du Lakey. Pendant plusieurs mois, d'immenses quantités de lave et de gaz sont rejetées dans l'atmosphère. Cette catastrophe provoque ainsi une grave famine en Irlande et entraîne des perturbations environnementales et climatiques dans une grande partie de l'hémisphère nord. Le 8 juin 1949, le Royaume-Uni, publication du roman en 1984 de George Orwell. Cette œuvre dystopique décrit une société soumise à une surveillance permanente et à un pouvoir totalitaire, incarné par la figure de Big Brother. Le roman devient l'une des œuvres littéraires les plus influentes du XXe siècle. Le 8 juin 1968, les États-Unis, une messe funèbre est célébrée pour Robert Kennedy à la cathédrale Saint-Patrick de New York aux États-Unis d'Amérique. Son cercueil est ensuite transféré en train jusqu'à Washington DC devant des foules venues lui rendre hommage avant son inhumation au cimetière national d'Arlington. C'est toujours aux États-Unis d'Amérique. Le 8 juin 1984, les films Ghostbusters et Gremlins sortent le même jour dans les salles américaines. Aux États-Unis, ces deux œuvres mêlant humour fantastique et créatures surnaturelles deviennent rapidement des films emblématiques de la culture populaire des années 1980. Chers auditeurs, auditrices de Radio Mindéléo, c'est tout ce qu'on avait à vous dire par rapport aux éphémérides du jour. Dans quelques instants, nous allons parler de la journée mondiale. Nous sommes le 8 juin 2026. Il est 8h passées de 20 minutes dans les studios de votre radio. Alain Zara sur la mise en onde. Alain Kabika, c'est mon nom. Je suis au micro pour vous accompagner ce matin.
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0: Il faut dire que le 8 juin est célébré comme la journée mondiale de l'océan, une journée pour sensibiliser à l'importance des océans dans l'équilibre écologique mondial et pour encourager des actions visant à les protéger contre la pollution et la surexploitation. Le 8 juin est également associé à la Journée mondiale des tumeurs cérébrales, créée en 2001 à l'initiative de l'Association allemande d'aide aux personnes atteintes des tumeurs cérébrales. La journée vise à sensibiliser donc le public à ces maladies et soutient les patients, leurs proches et la recherche médicale. On va clôturer cette rubrique.

remarquer, chers auditeurs, par les anniversaires du jour. Si vous êtes né aujourd'hui, il faut savoir que c'est votre jour, c'est votre anniversaire. Nous allons donc célébrer ensemble avec vous dans la rubrique anniversaire du jour qui vous arrive dans quelques secondes.

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1: 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Nous allons d'abord parler des célébrités qui ont vu le jour le 8 juin d'une certaine année. Le 8 juin 1867, Frank Lloyd Wright, architecte américain considéré comme l'un des plus influents du XXe siècle. Il est notamment le créateur de la maison sur la cascade. Appelé Franklin Rutter et du musée Guggenheim au New York. En 1925, Barbara Bush, première dame des États-Unis, en 1989 jusqu'en 1993, épouse du président George W. Bush et mère du président George Bush. Et il s'est notamment engagé en faveur de l'alphabétisation. En 1933, le 8 juin, ce fut la naissance de Joan Rivers, humoriste, actrice et animatrice américaine connue pour son humour incisif et sa longue carrière à la télévision. Et enfin, en 1951, Bonnie Tyler, chanteuse gauloise, reconnaissable à sa voix rock, interprète de titres devenus célèbres comme Total Eclipse of the Heart et Holding Out for a Hero. La citation du jour, chers auditeurs, la nature nous a donné une langue et deux oreilles pour que nous écoutions les doubles de ce que nous disons. Je répète, la citation du jour dit ceci, la nature nous a donné une langue et deux oreilles pour que nous écoutions les doubles de ce que nous disons. C'est une citation de Zénon Délé. Et la réflexion du jour pour clôturer, en ce jour, méditez sur l'importance de l'écoute et de l'attention dans vos relations et interactions quotidiennes. Écoutez les autres, comprendre les avertissements de la nature et protéger les océans sont autant des manières de construire une société plus attentive et plus responsable. Il est 8h passées des 25 minutes dans les studios de votre radio. Chers auditeurs, nous allons célébrer ensemble avec vous à travers cette belle mélodie nous proposée par Alanza. Nous allons souhaiter joyeux anniversaire à tous ceux qui sont nés le 8 juin d'une certaine année.

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1: Électrifié.
2: Joyeux anniversaire à vous. 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Anasema juste souhaiter joyeux anniversaire à sa maman Immaculée Elisabeth qui fête ses 100 ans. Waouh! D'anniversaire aujourd'hui, que le Seigneur lui comble d'une vie éternelle. Il s'appelle qui? Cassie Mouchegera. Merci beaucoup. Joyeux anniversaire à la maman qui fête 100 ans. Pas 10 jours, pas 100 semaines, mais 100 ans, jour pour jour. Maman Immaculée Elisabeth. Merci beaucoup. Quelques morceaux de musique dans vos oreilles. Les temps pour nous de vous revenir encore une fois.
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3: Ouais, c'est à quelle heure le rendez-vous déjà?
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0: T'as vu le retour sont bons sur le concert, franchement.
1: C'est un truc de dingue, mais c'est pour ça, franchement, on a fait le bon choix, je pense, de sortir ce single là, ouais. Pile avant. C'est vrai. Tu vois, pendant la préco, c'est mortel.
0: Très bon. Bien
1: ça va ou quoi?
2: Tranquille.
1: Au top et toi?
2: Ouais.
3: Désolé du retard, t'inquiète.
2: Bien quoi?
0: Comme d'habitude.
2: Tranquille. Ça parlait de quoi? Ça sucrait mon dos?
1: Non, jamais. Ouais les gars, je voulais qu'on se capte aujourd'hui parce qu'on a reçu les premiers produits en fait, des box qu'on va rendre disponibles.
3: C'est pas le même album.
1: Exactement, donc ça c'est la box collector qui est exclusivement disponible dans tous les centres culturels Leclerc. Okay. Je vous laisse checker ce qu'il y a dedans.
0: La fameuse boîte, tant attendu.
1: Et l'autre point sur lequel je voulais qu'on échange ensemble...
0: Ouais.
1: C'est sur une éventuelle écoute en avant-première de l'album.
3: Ouais, c'est bien de faire ça. Sélectionner des gens, sélectionner des gens et les faire venir après quand, je sais pas.
1: Bah, on a regardé niveau planning, la meilleure des dates, ce serait qu'on puisse le faire le mercredi 22. C'est deux jours avant la sortie de l'album.
3: Ouais.
1: Les gens, ils vont être au taquet fort. Et...
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1: Bonjour mesdames, messieurs, bienvenue à suivre cette édition du journal. D'abord les titres. Une altercation entre les combattants armés a fait 2 morts et 6 blessés, dont les enfants, dans la lutte 17 dimanche 8 juin 2026 à Mwenga, dans le secteur d'Itombwe. Les collectifs des citoyens d'Itombwe appellent les autorités à prendre des mesures urgentes pour protéger la population. Et des mouvements ont été enregistrés dans l'administration des zones sous contrôle de la FSAM-23 dans la ville comme dans le territoire. Les communes de Bagira, Kadutu et Ibanda ont des nouveaux animateurs alors que le maire et son agent ont été reconduits. C'est tout pour les titres, mesdames, messieurs. Myriam Mboufano, c'est bon don. Je suis à la présentation à lycée à Konkwa sur la mise à note. Comme annoncé au sommaire, 2 morts, plusieurs blessés et plusieurs biens de matériel détruits. C'est les bilans d'une altercation armée entre fractions armées dans les villages d'Ilundu, secteur d'Itombo et territoire des Mwenga, de la nuit de samedi au dimanche 7 juin 2026. Des sources locales parlent des bombes larguées par la coalition gouvernementale ainsi que des affrontements qui ont opposé cette coalition entre Blef-Saint-Ventrois et Tuaneo depuis le 5 juin dernier. Un drone serait également tombé dans la zone non loin des mines causant plusieurs blessés, indique un réseau local de monitoring et de protection des civils basé sur place. Parmi les blessés figurent de femmes et des enfants âgés respectivement de 7 ans et 12 ans. Le rapporte également la destruction de 2 salles des classes de l'école primaire Ilundu, poursuit notre source. La situation restait volatile, alerte ces réseaux locaux de monitoring et protection des civils, qui évoquent également la difficulté pour les populations de s'y déplacer et d'avoir accès aux services sociaux des bases à la suite des affrontements et bombardements à tout au bout des champs. Ces structures citoyennes exhortent ainsi les autorités compétentes à prendre des mesures urgentes afin de garantir la sécurité des populations et prévenir de nouveaux incidents dans la région. Et de matériel affecté aux soins de santé et de l'argent ont été pillés au centre hospitalier des Kusisa, situé dans la zone de santé rurale. Dans la zone de santé rurale, des Bouniakir et un territoire des Calais, c'est ce qu'indiquent les docteurs Polipoliba Laloi, médecin directeur de ces structures citoyennes, dans son rapport circonstanciel du 27 mai, dernier adressé au médecin chef des zones des Calais, signé et consulté par Radio Maïdéléo le week-end dernier. Dans son rapport, le médecin directeur des CH Kusisa lit ses documents aux affrontements entre l'FSAM-23 et la coalition FRDC Wazalendo dans la zone. Il précise que ces affrontements du 2 au 25 mai ont provoqué des dégâts dans sa structure, notamment la structure du bâtiment abritant la pharmacie et son pillage par des hommes armés qui ont apporté des médicaments, précise notre source, des panneaux solaires, un ordinateur portable et une somme d'argent évaluée à $1,600 à 1,600 $ et francs congolais, et $500 ont été également emportés par ces hommes armés, ajoute les médecins directeurs du CH Kusisa. Il note également les pillages dans les dépôts des vivres destinés aux malades, de matelas, couvertures et autres matériels médicaux comme des stéthoscopes et thermomètres. Au vu de l'ampleur des dégâts et les besoins exprimés par la population du milieu, les médecins directeurs du centre hospitalier des Kusisa plaident pour une assistance à fond d'améliorer les soins de santé. Et avec vous, Expédie Kialou, l'Alliance Fleuve Congo, mouvement dit AM 23 mars a procédé depuis le week-end dernier aux nouvelles mises en place dans les entités administratives sous son contrôle dans la ville de Bukavu et dans les territoires. C'est ce qu'on peut lire dans une décision rendue publique et signée par les conseils de l'Alliance et consultée par Radio Maïdéléo le week-end dernier.
2: Si certains sont reconduits et ou confirmés à leur poste, d'autres font leur entrée. Dans la ville de Bukavu, par exemple, Nicolas Kialangali Loa est confirmé comme maire avec comme adjointe Madame Nyota Luanja Céline. Alors qu'il assurait l'intérim de son titulaire, Chaka Mouza a été confirmé à la tête de la commune de Bagira comme bourgoumestre. Le nouveau bourgoumestre adjoint, c'est désormais Léon Bahaya, connu pour son activisme dans certains mouvements citoyens avant l'avènement de la FSAM 23. À la tête de la commune d'Ibon, Ouganda, ce sont deux nouvelles figures qui ont été nommées. Il s'agit de Madame Mamweze Priska comme bourgmestre et Mutu Nwambulanga comme bourgmestre adjoint. Il en est de même pour Kadutu où Monsieur Ruremesha Théo est nommé bourgmestre et Chikuru Barakaziga Pascaline comme bourgmestre adjointe. En territoire d'Idjui, Pascal Tambouka a été nommé administrateur avec comme assistant Mwimbilisha Bulikoko René, alors qu'en territoire de Kabare, Eli Rubabura Espoir a été reconduit comme administrateur avec comme assistant Kassindi Kingombe Benjamin, un ancien député national. En territoire de Calais, Boussey Jean Bosco est nommé comme administrateur avec comme assistant Mouamouza Mouese Hamza, alors que pour le territoire de Walungu, les autorités sont Shengamungu Anastasie et Tumsifu Félicien, respectivement administrateur et administrateur assistant. Pour la cité des Minova, les deux chefs sont Sengimana Rungande Augustin et Maombi Mutumai respectivement, chef de cité et chef de cité adjoint, lit-on dans cette décision signée par Bertrand Bissimoua, coordonnateur adjoint chargé des questions politiques, administratives, juridiques et diplomatiques de l'AFCM 23 et approuvé par Corneille Nanga, coordonnateur politique du mouvement.
1: Merci Expedi Kialou et les ponts Bimahamba qui relient les groupements Rombo et Balo à Luanda au groupement de Bakano dans les territoires de Walikale en province du Nord Kivu. S'était fondé les matins du mercredi 3 juin 2026. Sur l'alerte de la société civile Force Vive des Mouniakiri en territoire décalé dans un entretien avec Radio Maïndéléo le week-end dernier. Ces structures citoyennes soulignent que ces ponts est d'une importance capitale locale car ils relient également plusieurs villages du groupement des Rombo Sud. À ceci s'ajoute l'utilisation de ces ponts par des élèves et des agriculteurs qui se rendent dans leur champ. La société civile Force Vive, sous noyau des Bouniakiri à travers son président Isaiah Benjamin, demande aux autorités et aux personnes de bonne volonté d'apporter leur appui, chacun selon ses moyens, pour la construction de cet ouvrage communautaire. Isaiah Benjamin en parle dans cet élément.
3: Il y a aussi bénéfique de la population du groupement des Iralo qui bénéficie toujours ces ponts, mais aussi ça alimente aussi Rombo Sud parce que il y a tant de localités et groupements qui utilisent ces ponts. Bimahamba, c'est un pont. Il y avait des élèves qui traversaient, également aussi des celles qui partaient dans différentes activités, dans différents côtés d'ici par là. On n'a pas encore eu tout le bilan possible. Nous demandons au gouvernement congolais au niveau local, provincial et national de voir dans quel sens ils peuvent aider la population qui utilise ces ponts parce que c'est un pont qui se trouve dans une route de dessert agricole, de quitter Rombo Est vers Ziralo, aussi vers Walo-Alanda.
1: C'était là Isaiah Benjamin, président de la société civile Force Vive sous noyau des Bouniakiri. Et les barzas intercommunautaires dans la cité des Kamagnols en territoire de Walungu alertent sur un éventuel risque de tension entre éleveurs et agriculteurs en cette période de transhumance. Sur place, les agriculteurs dénoncent la destruction de leurs champs par le bête en divagation, les exposant au risque de la crise et la famine dans les jours à venir. Les barzas intercommunautaires appellent les deux parties à privilégier la paix et l'amour. Plus de détails avec notre correspondant dans la plaine de la Ruzizi, Wendo Joui.
4: En ces jours, on remarque une présence accrue de vaches dans la cité de Kamagnola et à Katogota voisin. Certaines divaguent à longueur de journée avec ou sans berger. Ces bêtes ravagent parfois les cultures dans des champs, mettant à risque la vie des habitats qui dépendent en majorité de l'agriculture comme activité de base, à en croire certains décontactés par Radio Maïndéléo.
5: Nous avons une menace par rapport à la divagation des vaches, parce que ces derniers temps ici, il y a tant de vaches et la plupart de la population vivait de l'agriculture, au moins 99%. À la longue, ce qui va s'éclater, c'est la famine. La population va prendre fuite.
4: Pour les barzas intercommunautaires en tête de Kamagnola, il faudrait que les deux parties cohabitent en évitant la justice populaire et toute pratique pouvant causer des tensions. Au besoin, régler leurs différends par le dialogue et sans violence. Bulambo Ilonja Cyprien, son président. Notre village fait face au conflit entre éleveurs et agriculteurs. Nous les prions d'être prudents pour que ça ne crée pas de tensions. Demandons aux éleveurs de ne plus détruire les cultures parce que c'est de cela que les agriculteurs espèrent pour la survie de leur famille. De même que les agriculteurs de ne pas agir en colère et d'éviter de se rendre justice. En cas de problème, de régler leurs différends par le dialogue et non par la violence ou justice populaire. À en croire notre source, il faudrait la vulgarisation de l'arrêté provincial portant réglementation de la pratique d'élevage domestique visant à pacifier la cohabitation entre agriculteurs et éleveurs dans des zones à haut risque. De Kamagnola, Wendo Joué pour la Radio Maïndéléo.
1: Merci Wendo Joé. Avant de parler sport, disons que 14 nouveaux défenseurs judiciaires, dont une femme, ont prêté serment le week-end dernier au tribunal des grandes instances de Kamituga. Ces nouveaux auxiliaires de la justice viennent d'enrichir les corps de défenseurs judiciaires des TGI de Kamituga. Parmi eux figure Héritier Babingwa, ancien chroniqueur sportif. Celui-ci indique qu'il va travailler pour défendre le droit des opprimés et le marginalisé et protéger ainsi les abus de droit et des pouvoirs dans sa juridiction. Il en parle dans cet élément.
6: Nous avons, oui, prêté serment comme défenseur judiciaire. Notre noble mission est de défendre la cause que nous trouvons juste. En fait, nous sommes également défenseurs des droits de l'homme, c'est-à-dire que nous avons œuvré pour la défense des opprimés et protéger les droits de ceux-là qui seront marginalisés ou de ceux-là qui n'ont pas les moyens d'être défendus. Nous serons là pour pouvoir défendre leurs droits et également nous serons là pour la protéger des abus des droits, les abus du pouvoir qui seront visibles dans notre juridiction.
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1: En sport, disons que les Léopards de la République démocratique du Congo affrontent finalement leurs homologues chiliens ce mardi 9 juin 2026 à Orléans, en France, un match de fixation comptant pour le préparatif de la Coupe du Monde. C'est ce que la presse chilienne dans son ensemble annonce depuis deux jours. Le coup d'envoi sera à 18h, heure de Kinshasa. C'est un autre revirement des situations dans cette affaire alors que les autorités espagnoles avaient donné leur accord pour que le match se dispute à Malaga au lieu de Marbella, où le maire de Linéa des Concepcions avait signé un décret pour interdire sa tenue. Les problèmes s'est posé au niveau de huis clos, visiblement parce que les deux équipes voulaient la participation des spectateurs pour assister à cette rencontre en vue de rentabiliser naturellement son organisation. La République démocratique du Congo est obligée d'aller en France alors que son programme prévoyait que la dernière étape de préparation s'est ferrée en espagnol avant de prendre son vol pour les États-Unis. Cela va demander des coûts supplémentaires en termes des dépenses alors que tout était calé et d'avance pour cette deuxième phase. Il s'est posé un souci également pour la retransmission du match à la télévision parce que toute la logistique était concentrée sur l'espagnol. Ainsi s'achève cette édition du journal, mesdames, messieurs, présentée par Myriam Mofano, Anissé Akonkwa sur la mise en onde. Au revoir et prenez soin de vous.

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Le programme se présente comme suit. Mardi 9 juin 2026 à 7h juste, levé du corps à la morgue de l'hôpital universitaire de Moanzi Iobe Bukavu. À 8h juste, culte de recueillement à l'église de la 8e CEPA qui Wamini Fubuho le premier pas à pas. À 11h départ pour l'inhumation au cimetière de la Ruzizi, et à 14h cérémonie de levée des dés suivi de bains de consolation dans la salle de l'église de la 8e CEPAC Ouaminifo. Pour la famille, le communiqué est signé par Boulambo Mukoberwa Gilles. 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

et j'ai une mère que j'appelle souvent par leur prénom. Pour moi c'est Jean-Pierre et puis Claire, pour vous c'est peut-être Lise et Gaston.

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2: La réalité est irréelle. On va le faire genre façon. Copao. Gaga.
3: Charity.
4: Gaga.
3: Monica.
2: Bogos, c'est l'on.

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change tout volé, si les imbéciles ne changent pas, a dit Alpha Blondy. En bas, on a tout à ce qui est la musique qui est dans les tout change, tout volé, si les imbéciles ne changent pas. Un clin d'œil à un condisciple de tout le temps, les camarades Alain Kabi Kambana, ce qu'ils appellent Kipindiki, l'homme de chez nous, le fils de paysan, tout à coup, qui l'a la heri, Djarastafara et Mistan Alain Kabika. 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Mode de circonstance du 11 mai 2026 à l'occasion de la célébration du 45e anniversaire de la disparition de Robert Nesta Marley, dit Bob Marley. Excellence, autorité politico-administrative, représentant de l'Union africaine de Rastafari et RDC, partenaire culturel, artiste et invité.

d'émotion que nous prenons la parole en ce jour de mémoire et d'élévation spirituelle. Nous honorons aujourd'hui, bien plus qu'un artiste, nous rendons hommage à une conscience universelle, à une voix prophétique, à un symbole intemporel de paix, de liberté et de dignité humaine. Bob Marley est né le 6 février 1945 dans le village de Nine Mile en Jamaïque et mort le 11 mai 1981 à Miami aux États-Unis. Issu d'un milieu modeste, il a su transformer la musique en une arme pacifique capable de veiller le peuple, de dénoncer l'injustice et de rassembler l'humanité autour d'un idéal commun, l'amour et l'unité. À travers le reggae, il a porté un message clair, un message de résistance contre l'oppression, de solidarité entre le peuple et d'espérance pour la jeunesse du monde. Mesdames et messieurs, cet atelier de réflexion se tient sous la supervision de l'Union africaine des Rastafari en RDC, témoignant ainsi de notre engagement commun pour la culture, la paix et la conscience africaine. Sir Robert Nesta Marley appartient à la Jamaïque par sa naissance, il appartient à l'Afrique par l'âme et au monde entier par son héritage. Son combat pour la dignité du peuple noir, pour l'émancipation des consciences et pour le panafricanisme résonne profondément à RDC, terre de culture, terre de résilience et d'avenir. C'est pourquoi nous saluons la vision culturelle portée par le mouvement AFCM23 qui place la jeunesse, la culture et l'identité nationale au cœur de la région de développement de notre pays. Bob Marley fit plus qu'un artiste, il fit une voix, une lumière, un symbole universel de résistance pacifique. Par sa musique, il a porté les cris des peuples opprimés, défendu la dignité africaine et prêché l'unité entre les nations. Il a rappelé au monde que la culture peut être une arme de libération, que la musique peut guérir les blessures sociales et que la paix est une conquête quotidienne. La présence de l'Union africaine des Rastafari en RDC donne à cet atelier de réflexion une dimension spirituelle et identitaire particulière. Le mouvement Rastafari fondé sur des valeurs de justice, vérité, respect de l'Afrique, solidarité et d'élévation morale constitue un puissant vecteur d'éducation et de conscience pour la jeunesse. À travers cette initiative, nous affirmons que la culture est un instrument de transformation sociale, la mémoire des héros inspire les générations futures et l'Afrique doit raconter elle-même son histoire avec fierté et responsabilité. À la jeunesse congolaise, nous disons, appropriez-vous votre culture, cultivez la paix, développez vos talents et devenez le bâtisseur d'une Afrique forte, unie et prospère. Nous adressons nos sincères remerciements à notre président national, Abel Mbumba Ndala, les membres du bureau national et les coordinations provinciales, ainsi que les chefs d'antenne pour leur rôle déterminant dans la promotion des Rasta et de la culture panafricaine. À l'Union africaine des Rastafari en RDC, gardienne de valeurs spirituelles, morales,

0: Un engagement pour la paix, un engagement pour l'unité, un engagement pour l'Afrique unie, libre et prospère. Les chansons de Bob Marley continuent à traverser les générations. Elles nous rappellent que sans justice, il n'y a pas de paix. Sans l'unité, il n'y a pas de progrès. Sans conscience, il n'y a pas de liberté. Car Bob Marley nous a appris que la musique peut guérir, rassembler et libérer. Et tant que ces chansons seront chantées, tant que la paix sera recherchée, tant que l'Afrique marchera debout avec fierté, Bob Marley vivra éternellement.
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6: Bonjour mesdames et messieurs, nous sommes heureux d'être avec vous pour ce rendez-vous des bulletins humanitaires à Barzamali. Nous sommes lundi 8 juin 2026. Dans ce nouveau numéro des bulletins humanitaires à Barzamali, nous parlerons de la situation épidémiologique du virus Ebola au site Kivu, qui compte déjà 3 cas dont un décès. Des personnes contaminées sont encore sous traitement et 46 cas suspects déjà identifiés. La présentation de ces bulletins humanitaires à Barzamali est de Philemon Moutoula. Merci d'être avec nous. Bonjour encore une fois et bienvenue, nous venons de le dire dans le titre. 3 cas de maladie à virus Ebola sont confirmés au site Kivu, dont un décès et 46 cas suspects à haut risque. Les autorités sanitaires préconisent des restrictions communautaires pour éviter la propagation du virus. Madjab Moses avec les détails.
7: Dans une communication à la presse le vendredi 5 juin 2026, M. Freddy Kaniki, coordonnateur de la cellule de riposte contre le virus Ebola dans les zones contrôlées par l'AFC-23, précise que cette épidémie a déjà occasionné la mort d'une personne. Des autres malades suivent les traitements et 46 cas suspects à haut risque suivent les soins, dont 14 personnes à Nyakadaka et 32 autres à l'hôpital général de référence de la Fomula Katana, à Kabare dans la province du Sud Kivu. Devant la presse,

0: capacité de 30 personnes ainsi que la mise en place d'un laboratoire de biologie moléculaire des dernières générations pour éclairer les décisions épidémiologiques ainsi que médicales. Monsieur Freddy Kaniki salue l'implication de partenaires techniques et financiers qui sont des gens visibles sur le terrain pour faciliter la riposte.
1: Nous avons aussi opté pour le renforcement de la surveillance de la mortalité. Maintenant que nous avons l'épidémie dans nos murs, chaque décès survenu dans la communauté doit être investigué pour savoir s'il n'a pas de lien avec Ebola. Restriction temporaire de mouvement vers et en provenance du village de Kahungu, qui est le village impliqué ou affecté, qui est aujourd'hui comme notre épicentre. Nous voulons couper la chaîne de propagation au niveau de Kahungu ou à l'interne dans Kahungu, mais aussi prévenir que des personnes infectées ne quittent Kahungu pour d'autres centres ou d'autres villages pour contenir cette épidémie. Et enfin, il y a interdiction de tout rassemblement, meeting populaire, événements sociaux, lieux de prière et tout ça pour diminuer la transmission de la maladie. Certaines de mesures que je viens de vous dire sont des mesures qui ont été prises hier et il y a des décisions au niveau de la province, du cabinet du gouverneur qui vont sortir. Et quand nous disons interdiction des rassemblements, c'est circonscrit, ce n'est pas sur toute l'étendue de la province. Donc la décision du gouverneur va éclairer par rapport à la circonscription de cette décision, circonscription géographique. Jusque-là, nous avons deux patients dans les centres de traitement, mais aussi nous avons des cas suspects à haut risque. Dans le centre de Nyakadaka, il y a aujourd'hui 14 personnes. À l'hôpital Fomilac, il y a 32 personnes.
0: Bukavu, Moses Mahadjabou pour le bulletin humanitaire à Barizamali.
2: Et les manques de kits de lavage des mains, les savons, les gels hydroalcooliques, ainsi que la situation socio-économique dégradante, c'est parmi les défis qui empêchent le respect des mesures barrières contre les virus Ebola aux peuples autochtones, pygmées et aux déplacés vivant dans les familles d'accueil à Kabare et au Sud Kivu. N'est-ce pas, Prince Assoumani?
3: Au cours d'une séance de sensibilisation menée dans les cas des peuples autochtones pygmées de Buyungule dans l'aire de santé de Tchombo à Miti par les piliers Krek de la zone de santé de Miti-Muresa, ces peuples autochtones ont insisté sur la disponibilité des kits de lavage des mains et les savons dans leur camp, ce qui leur permettrait de se laver les mains à tout moment. Eric Bagaloa, secrétaire des peuples autochtones pygmées en territoire de Kabare, plaide pour l'installation de ces dispositifs dans tous les camps qui se trouvent dans les territoires. Il en parle.
4: J'étais

0: même pour empêcher cette maladie dans notre communauté.
1: Quant aux déplacés qui se trouvent dans des familles d'accueil, ces derniers évoquent les mêmes problèmes et plaident auprès des organisations humanitaires qui interviennent dans la zone.

0: mais les sons des robinets, c'est un grand problème.
1: Nous manquons les moyens, surtout les moyens financiers. Nous n'avons pas d'argent pour acheter les savons, pour acheter les sons robinets et d'autres éléments qui nécessitent pour la prévention de ce virus Ebola. Sur ce, nous demandons aux organisations qui se trouvent dans la zone de santé Miti-Moressa de pouvoir aussi nous aider avec ces sons robinets, avec des savons et d'autres moyens qui peuvent nous aider aussi à utiliser pour lutter contre ce virus.
2: À ces défis s'ajoute la négligence de la part de certains habitants dans le respect des mesures barrières et les problèmes de désinformation qui fait que certains parmi eux n'ont jusque-là crié en l'existence de la maladie à virus Ebola dans la zone de santé de Miti-Moressa en disant qu'il s'agit du montage ou d'un cop. Depuis Kavumu, en territoire de Kabare, Prince Assoumani pour les bulletins humanitaires Habari za Mahali.
3: Et malgré les efforts des autorités sanitaires pour barrer la route à la chaîne de contamination du virus Ebola, les défis liés à l'engagement communautaire est toujours observé dans la ville de Bukavu. Pascaline Moussafiri.
4: Sur le terrain, des agents sanitaires, les organisations humanitaires procèdent à la sensibilisation de la population sur le changement des comportements afin de riposter contre la propagation du virus Ebola. Malgré ces activités, un faible engagement de mesures barrières est observé. Les attroupements dans des endroits publics ainsi que le non-respect des règles hygiéniques sont les défis majeurs. Un expert en santé publique qui se confie à Barissa Mahali rappelle l'importance du respect de mesures barrières, notamment le lavage régulier de mains et l'évitement des contacts avec des personnes présentant des signes suspects. La confiance envers les équipes des ripostes et l'adoption des bonnes pratiques restent des éléments clés pour barrer la chaîne des contaminations de l'épidémie.
5: Barrières sont simples mais essentielles. C'est laver régulièrement les mains et éviter tout contact physique à risque. Cela peut réellement stopper la propagation de la maladie.
4: Depuis la ville de Bukavu, Pascaline Moussafiri pour le bulletin humanitaire à Barissa Mahali.
3: Et c'est tout pour ce numéro de bulletin humanitaire à Barissa Mahali produit au Radeco. Philemon Moutola, j'étais à la présentation. Merci de nous avoir suivis.
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Les familles Kazingufu, Chibanvunya Vincent et Ngakani Léon ont le profond regret d'annoncer aux frères, amis et connaissances les décès de leur fils, frère et gendre Fikiri Kazingufu Daniel, survenu lundi 8 juin 2026 des suites d'une maladie après une brève hospitalisation à l'hôpital provincial général des références de Bukavu. Que cette triste nouvelle parvienne aux membres de la grande famille Rusaki partout où ils se trouvent, à M. Mfundiko Kadongo se trouvant à Lukumbo, mais également à M. Chikuru Balibuno se trouvant à Uvira, à la famille Tangale Constantin se trouvant à Kamwezi, à l'honorable Richard Ndabagoye. En attendant le programme des funérailles, le recueillement se tient à la résidence du défunt en Nguba, non loin du lieu dit Feu Vert, référence centre de santé Croix-Rouge. Pour la famille Chibanvunya, Chihaka Kazingufu, Chikosa signe ce communiqué. La famille Balande informe aux amis et connaissances du programme des obsèques de leur regretté père, notable et préfet, le papa Mukoberwa Kungulira, pourquoi décédé le 5 juin 2026. Le programme se présente comme suit. Mardi 9 juin, 7h, levée du corps à la morgue de l'hôpital universitaire de Mwanzi, Yobe, Bukavu. 8h, culte des requêmes à l'église 8e Sepa, Kouamine Fubolo, 1 pas à pas. 11h, départ pour l'inhumation au cimetière d'Aruzizi. 14h, cérémonie de levée de deuil suivie du bain de consolation dans la salle de l'église 8e Sepak ou Aminifu. Pour la famille Boulambo Mukoberwa Jules signe ce communiqué. 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

0: 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Les héritiers du feu Stéphane Michel, ancien associé gérant de la société plastique Congoex Plastie Zaïre, portent à la connaissance du public de Bukavu et d'ailleurs que l'immeuble Plastie Congo, situé dans la ville de Bukavu, commune de Kadutu, quartier industriel, avenue de la Cité, n'est pas à vendre. Cet immeuble demeure une propriété exclusive des héritiers de l'associé gérant de la société Plastique Congo et quiconque l'achètera aura perdu son argent. Un homme averti en vaut de fête à Bukavu le 21 mai 2026 pour les héritiers de l'ancien gérant associé de la société Plastique Congo, Maître Rukengeza Koko, avocat, l'un de leurs conseils, signe ce communiqué. 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Le communiqué d'invitation et de nécrologie, le comité des anciens de Tchétché a la profonde douleur d'annoncer aux fidèles, aux proches ainsi qu'à tous ceux qui l'ont connu que la commémoration du 30e jour de la disparition du révérend père Derrider aura lieu ce vendredi 12 juin 2026. À cette occasion, une sainte messe de suffrage pour les repos de son âme sera célébrée vendredi 12 juin à partir de 10h dans la salle polyvalente de la base 2 de l'action sociale Tchétché. La célébration eucharistique sera immédiatement suivie du partage de témoignages sur la vie du regretté père, d'une projection des photos depuis la genèse de l'action sociale Tchétché et d'un verre de fraternité. Le comité invite chaleureusement tous les anciens, sans exception, ainsi que toute la communauté à venir honorer sa mémoire. Fête à Bukavu, le 8 juin, le comité des anciens de Tchétché, président Emmanuel Loaboshi Salumu, signe ce communiqué. 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
2: Bonjour à tous et à toutes. Bienvenue dans ce nouvel épisode de notre podcast Ensemble pour la paix. Aujourd'hui, une rumeur a circulé sur les réseaux sociaux, notamment sur X. Un internaute affirme que les forces armées de la République démocratique du Congo, les FARDC, appuyées par les Wazalendo, auraient attaqué un convoi transportant de l'argent destiné au paiement des enseignants à Shabunda, dans le sud Kivu, dans l'est du pays. Une accusation grave dans un contexte déjà tendu. En effet, depuis 2025, les enseignants et plusieurs agents publics dans certaines zones du nord et du sud Kivu rencontrent des difficultés pour percevoir leur salaire. En cause notamment la fermeture des banques dans les zones sous contrôle de la rébellion de l'AFC M23. À cela s'ajoute

0: des retards de paiement observés à l'échelle nationale depuis le début de l'année 2026. Mais qui dit la vérification des faits?
1: Ensemble pour la paix.
0: Après analyse, rien ne permet de confirmer l'implication de Fardessi dans cette attaque. Une recherche avec des mots-clés liés à l'incident a bien permis de retrouver un article évoquant une attaque de convoi. Toutefois, aucune mention n'y est faite de forces armées congolaises. Contactés, les porte-parole des opérations Choukola Sud au Sud Kivu, les lieutenants Bouika Longi, dément formellement. Selon lui, je cite, il s'agit d'une cabale de l'ennemi mondial. De toutes pièces pour discréditer le FARDC. Autre élément clé, l'image accompagnant la publication. Vérifiée grâce à Google Lens, elle remonte à 2024 et montre en réalité des exercices d'entraînement de FARDC à Mubambiro. En conclusion, l'affirmation selon laquelle le FARDC aurait

0: Emmanuel Chimanuka. Et je reçois en cette soirée une invitée de marque, le docteur Chokano Loria, ophtalmologue à l'hôpital provincial général des références de Bukavu. Bonsoir docteur et bienvenue dans cette émission. Est-ce que vous passez une bonne soirée?
1: Bonsoir monsieur Emmanuel.
0: Oui.
1: J'ai passé une bonne soirée, oui.
0: Ah d'accord. Malgré les embouteillages.
1: Hein. Ouais.
0: Vous êtes du service d'ophtalmologie, le service qui est du département des spécialités. Est-ce que vous pouvez nous parler un peu de vos activités dans ces services? En quoi ils consistent concrètement?
1: Merci pour la question. Je suis du département des spécialités, notamment du service d'ophtalmologie. Le département des spécialités est composé par le service d'ORL et de dentisterie. Mais en ophtalmologie en particulier, ce qu'on fait, ce sont les consultations et les explorations.
0: Oui.
1: Parmi les explorations actuellement, on a du nouveau. Par exemple, on fait les scanners de l'œil, on fait les champs visuels, on fait l'échographie de l'œil.
0: Oui.
1: Donc, ce sont des innovations qu'on fait actuellement dans les services d'ophtalmologie, mais aussi on prescrit des lunettes et on fait la chirurgie des yeux, notamment la chirurgie de la cataracte et du glaucome.
0: Ah, d'accord. Moi-même qui vous parle, maintenant, je suis passé dans votre service pour ma myopie. Donc, je crois... Ça évolue, ça va très bien.
1: Très bien.
0: Oui, donc vous dites que vous faites des opérations également, et est-ce que ça...
1: Bien sûr. Chaque mercredi et vendredi, ce sont nos journées opératoires.
0: Oui.
1: On a environ 10 à 12 chirurgies la journée, donc environ 50 à 60 chirurgies par mois. Okay. Donc nous faisons des opérations des yeux.
0: En tout cas, ouais. C'est énorme.
1: Hein? Exact.
0: On peut dire que l'hôpital provincial des références de Bukavu est déjà équipé et outillé pour recevoir presque toutes les sortes de problèmes.
1: De maladies oculaires, oui.
0: Ah, d'accord. En tout cas, merci beaucoup. Et aujourd'hui, nous parlons du rétinoblastone, je m'excuse, voleur silencieux de la vue et de la vie des enfants. C'est quoi le rétinoblastome en soi? Parce que c'est ça les mots techniques qui est d'abord plus lourd ici.
1: Exact. Ah. Rétinoblastome. Donc, si on veut savoir l'étiologie, donc rétino vient de rétine ou l'écran de l'œil. Et blastome, c'est le cancer qui envahit l'écran de l'œil. C'est un cancer de l'écran de l'œil du tout petit. En swahili, on dirait ni cancer, il y a écran, il y a jicho.
0: Ah, Dieu.
1: Exact. Alors, c'est une tumeur maligne de la rétine, mais 95% des cas avant 5 ans, avec un pic à 18 mois. Un enfant sur 15 000 naissances sont atteints. C'est un cancer qui est rare, mais qui est la première cause de cancer de l'œil chez l'enfant. Alors, ce qu'on doit donner comme message, c'est que la guérison est de plus de 95% si la prise en charge est très tôt. Mmh. Mais les drames, c'est le retard de diagnostic.
0: Ah, d'accord. Venez donc de nous présenter le rétino en soi. Et mon qui soit il est, pour que auditeur et autres, quoi, en tout ce qui est à Mouzouri, ni les rétinoblastomes. Il n'a dit présenter Namnagani Kumacho.
1: Il est rétinoblastome, gisine disse mambele, ni cancer ya écran ya jicho. Gisine a dit présenté kumacho, son angalia mutoto mugiza. Pali uone reflet yake ya rouge ya normal kumacho, inakua blanc.
0: Ah, ok.
1: Hein? Voilà, comme on a kamata mutoto photo, ou qui kamata photo, ou non a ku flash, litio mwe komo eupe, ingine litio eko rouge, ça veut dire qu'il est litio ya moupe, njo inye na goncho.
0: Ah, ok.
1: Il est reflet blanc, tu na itaka mu kifaransa, le kokori. Ici, on doit dire que il est le kokori aiko tu inamanisha retinoblastome, inaiza manisha aussi cataracte. Lakini yaku supprimer en urgence en cas de le kokori ni retinoblastome kwanza. Donc c'est une urgence ophtalmo sous 48 heures, c'est les premiers signes dans 60% des cas de retinoblastome. ingine signe ni ile ku macho kudevie. Mtoto mwenye anaeneza alizaliwa mzuri, alikuwa na macho yake iko naona mzuri.
0: Ndiyo.
1: Inaanza lushe, wala inaanza devie.
0: Ndio ile wasemaka macho malienge.
1: Macho malienge ndio.
0: Okay, okay.
1: Ile ni signe yenye iko très très sûr que une retinoblastome kama inakuya après 4 mois kama mtoto alikuwa mzuri kisha anaanza lushe directement d'un coup. Alors l'enfant peut perdre sa vision d'un œil à cause de la tumeur. L'œil va partir. Ou bien alors, ce qu'il faut que les parents sachent, c'est que tout strabisme après 6 mois nécessite un fond d'œil obligatoire dans un service d'ophtalmologie.
0: Ah, d'accord. Pour revenir toujours au sujet, la suite, c'est que ces rétinoblastomes, ni voleurs silencieux de la vue et de la vie des enfants.
1: Exact.
0: Du coup, Nadak, elle est partie, Nakamata est partie à la vue et de la vie. Les pires, c'est quoi?
1: Les pires, c'est la mort, en fait.
0: Voilà.
1: Parce que non seulement il est rétinoblastome, il a attaqué Jicho, mais Kisha, quoi, diagnostiqué en retard, il a attaqué le cerveau. Et là, l'enfant va mourir. Non, non, tout en a zagonda, à couler tena, on a pâté à chakula, à nakatala et tout. Donc, ça conduit souvent à la mort. Malheureusement, 90% des patients qu'on reçoit à l'hôpital viennent souvent, quoi, il est stade tardif.
0: Ah, okay. Nanjo
1: important c'est une émission qu'on vient bazazi kurudilia na kurudilia atena mutoza qui présentait reflet blanc mudicho inabidi à consulter.
0: Donc vous pensez qu'il y a plutôt manque d'information du côté des parents et ce n'est pas juste la négligence et,
1: en tout cas ce n'est pas de la négligence.
0: Oui.
1: Parce que comme exemple l'enfant qu'on a eu aujourd'hui dans les services, il vient après une année de consultation, l'enfant est né avait un reflet blanc.
0: Oui.
1: Et chaque fois qu'il partait au centre de santé, on lui disait, c'est normal, ça va passer, beaucoup d'enfants naissent comme ça.
0: Mm-hmm.
1: Et c'est seulement quand la tumeur s'extériorise, on a quoi, on a l'itch, on a vimba, hakulete, on a touché à matongo-tongo,
0: nos
1: parents vont aller à l'hôpital, on a quoi, au stade tardif.
0: Oui.
1: Après les scanners, l'enfant a des métastases, donc il a quoi, au stade yéné, même médicaments aïta à agir.
0: Chers auditeurs, si vous avez des questions, vous pouvez nous écrire sur 098 62 05 978. Je répète, 098 62 05 978. Et donc, posez vos questions. Et comme nous sommes en présentiel avec la spécialiste, ce qui est Semao Nelichunga après. Et donc, c'est le moment en tout cas. Docteur. Oui, d'accord. Il y a les trois questions qui en soi doivent nous intéresser. Des questions à risque. Oui.
1: Alors, qui sont les patients qui sont à risque?
0: Oui.
1: Nous devons dire qu'il y a deux formes de rétinoblastome. Il y a la forme héréditaire dans 40% de cas. Et la forme non héréditaire à 60% de cas. Pour la forme héréditaire, c'est la mutation du gène qu'on appelle RB1. Donc RB1, c'est le gène qui est muté. Et dans ces cas-là, ça touche les deux yeux, donc entre 20% de cas. Il apparaît souvent avant 12 mois. Et risque pour les frères et sœurs avec les enfants futurs sont aussi à risque. Okay? Tandis que les formes non héréditaires, c'est une mutation qui est accidentelle. La plupart du temps, c'est juste un seul œil qui est touché. Et ça apparaît après 12 mois souvent. Et pas de risque pour la fratrie. C'est ça la différence qu'on doit faire. Donc, une forme, elle est héréditaire. L'autre forme, elle est non héréditaire.
0: Donc, ceux qui disent que le rétinoblastome, il est héréditaire, ils ont raison à moitié.
1: Ils ont raison à moitié parce
0: d'accord.
1: qu'il n'est pas 100% héréditaire,
0: oui,
1: 40% héréditaire, 60% non héréditaire.
0: Et vous parvenez à découvrir que tel cas qui se présente, il s'agit bel et bien du rétino qui est héréditaire et celui-là, autre, ne l'est pas.
1: Exactement, parce que quand c'est héréditaire, c'est souvent les deux yeux qui sont touchés à 80%. Et quand c'est non héréditaire, c'est accidentel, c'est juste un œil. Et on fait souvent le fond d'œil de deux yeux pour diagnostiquer est-ce que c'est un seul qui est à risque ou c'est les deux yeux qui sont à risque.
0: Oui, oui. Il y a juste une question de curiosité qui s'annonce. Vous voyez que l'œil, il a des liens avec d'autres nerfs de la tête. Et souvent, quand on a mal à l'œil, on a l'impression que le nez également, il va souffrir, les oreilles. Et ça peut aller même jusqu'au... Vous sentez que la tête fait mal. Pensez-vous que cela peut causer des démences, des questions démence, devenir fou?
1: Non, pas du tout. Donc, ouais. les maladies de l'œil, donc l'œil est souvent est connecté au cerveau, donc par les nerfs optiques et aussi par les nerfs oculomoteurs. Mais ça ne cause pas de la folie, quoi. Donc, ça peut amener à ce que les cerveaux soient atteints par des métastases, comme il y a une communication directe entre les nerfs optiques et les cortex occipitales. Mais dire que quelqu'un va devenir fou, là, non. Par contre, il peut mourir par les métastases qu'il va développer s'il a un cancer de l'œil.
0: Oui, vous savez, est-ce qu'on a déjà établi le temps que ça peut durer si vraiment ce n'est pas soigné? On dit, ah, voilà, il ne peut pas dépasser tel niveau, tel âge.
1: La plupart du temps, ce sont des enfants qui ne dépassent pas 5 ans. Donc, les cancers vont commencer et la plupart du temps, ils viennent à l'hôpital. Si par exemple, ça a commencé à moins d'une année, déjà vers une année, l'enfant peut déjà partir. Mais des cancers qui commencent à 2 ans et plus, la plupart du temps, ces enfants ne dépassent pas 5 ans.
0: Ah, d'accord.
1: Et les risques aussi, c'est que avant le temps, les gens faisaient des énucléations. Donc, on prenait l'œil de l'enfant, on l'enlève. Juste quand il se présente avec un rétinoblastome, cela n'est plus recommandé actuellement. Il faut d'abord faire des bilans, il faut faire une chimiothérapie avant de penser à enlever l'œil. Et ici, c'est quand on veut dire, on fait cette émission aujourd'hui pour dire, si on diagnostique avant au stade de leucocorie ou de strabisme, on ne peut même pas enlever l'œil parce qu'il y a des lasers qui peuvent directement manger le cancer et l'enfant ne va même pas perdre son œil. Donc, il faudrait vraiment insister sur cela.
0: Et parlez-nous du diagnostic, docteur, et les traitements d'aujourd'hui.
1: Alors, comme diagnostic, on fait un examen de l'enfant sous anesthésie générale, parce que ce sont des enfants qui ne peuvent pas se mettre sur la lampe à fente. C'est un examen qui dure 5 à 10 minutes. Ah. L'enfant, on l'endort, et puis on fait son fond de l'œil. On regarde son écran de l'œil. Et on peut dire à quel stade est le rétinoblastome. On peut coupler ça à l'échographie de l'œil, et nous avons un bon échographe à l'hôpital provincial.
0: Avec donc, les outils, je crois.
1: Des outils qui sont vraiment à point. On peut faire aussi une IRM. On a un service d'imagerie médicale qui peut faire une IRM cérébrale et diagnostiquer s'il y a ou pas de métastase. C'est qu'on doit insister, c'est qu'on ne fait jamais des biopsies sur un rétinoblastome. On doit nécessairement faire une énucléation si on doit faire des chirurgies, parce que la biopsie a un risque de dissémination.
0: De métastases. Il faut prélever quelque chose.
1: On ne peut pas prélever.
0: L'œil, c'est difficile.
1: Exact. On ne peut pas prélever. Alors, pour comme traitement, on sauve d'abord la vie avant de sauver la vue. Donc, quand un enfant te vient, tu regardes d'abord qu'est-ce qui sauve sa vie avant de sauver sa vision. C'est pourquoi pour des petites tumeurs, on fait les lasers ou la cryothérapie, c'est comme ça qu'on appelle. Pour des tumeurs moyennes, on fait une chimiothérapie intra-artérielle et puis on fait une énucléation. Ou pour de gros œils qui sont aveugles, on fait d'abord une énucléation avec ablation, on met une prothèse et on fait une chimiothérapie avant et après.
0: Ok. Docteur, je pense qu'il y a, ça serait intéressant que l'on revienne un peu sur la cause du rétino. Est-ce que ça vient juste comme ça, est-ce qu'on est né comme cela, ou en soi il y a des troubles qui peuvent à la fois être contrôlables au départ? Et du coup, on a les rétinaux, ou soit on ne l'a pas, ça dépend des circonstances.
1: Alors, je reviens encore comme sur ce que j'ai dit avant. Donc, la cause, elle peut être héréditaire ou alors non héréditaire. Quand elle est non héréditaire, c'est une mutation qui est accidentelle. Quand elle est héréditaire, donc on est né avec les gènes du rétinoblastome et ça s'est manifeste.
0: Il n'y a pas de contamination, dire que voilà, c'est contagieux.
1: Non, ce n'est pas contagieux, mais ça vient carrément. Quand c'est héréditaire, ça vient des parents. On l'a hérité des parents.
0: D'accord. Une question. Est-ce que les parents peuvent avoir des yeux normaux, mais les enfants en soi?
1: Exactement. Les parents peuvent être porteurs du gène sans avoir développé les rétinoblastomes.
0: D'accord.
1: Et les enfants les développent.
0: Il y a quelques questions. Docteur, mon bébé a un œil qui brille blanc sur des photos prises à flash. Est-ce que c'est grave?
1: Alors oui, c'est grave. Il faut consulter un ophtalmologue en urgence, souvent dans les 48 heures. parce que ce reflet blanc-là, on l'appelle le kokori ou œil de chat. Alors, normalement, au flash, la pupille doit être rouge. Si elle est blanche, ça veut dire que quelque chose bloque la lumière au fond de l'œil. Comme on a dit, c'est une tumeur ou un cancer du fond de l'œil. Alors, la cause la plus grave qu'il faut exclure, c'est les rétinoblastomes. Mais les blancs là peuvent aussi signifier une cataracte. Donc, les patients doivent nécessairement consulter.
0: Donc, le patient doit consulter tous les jours.
1: Alors, les gens doivent reprendre leurs photos de famille et voir sur les clichés s'il y a des enfants dont les yeux ressortent blancs au lieu de sortir rouges et les amener en consultation.
0: Il faut donc regarder les images.
1: Exactement.
0: Et donc, s'il y a le flash qui est apparu dans l'œil de l'enfant en blanc, là déjà, c'est
1: un problème.
0: En amont et une sorte de consultation en famille.
1: Exactement.
0: Oui, une autre question. Mon fils a un œil qui a commencé à dévier du jour au lendemain. Le pédiatre m'a dit que c'est grave. Qu'en pensez-vous, docteur?
1: Alors oui, c'est grave. Un strabisme ou des yeux qui commencent à loucher du jour au lendemain après l'âge de 6 mois, ce n'est jamais normal. Avant 4 mois, un bébé peut loucher ou les yeux d'un bébé peuvent dévier, mais ça, c'est la maturation. Mais après 6 mois, si un œil s'émet à partir d'un coup, il faut loucher, il faut chercher pourquoi. Et la première cause à éliminer, c'est le rétinoblastome, parce que la tumeur prend place sur la rétine, comme on l'a dit auparavant, et l'enfant voit flou ou ne voit plus de cet œil, et les cerveaux lâchent. Et l'œil malade commence à loucher, l'œil malade commence à dévier. Alors, ce qu'il faut faire, c'est que la conduite à tenir devant tout strabisme d'apparition récente, il faut faire un fond d'œil obligatoire chez un ophtalmologue. Ça prend 5 minutes, c'est sans douleur. Et la plupart du temps, on exclut les rétinoblastomes, disons, en premier, avant de penser à autre chose.
0: Le dictionnaire qui m'avait proposé le soir quand je préparais cette émission, il dit que les enfants moins de 5 ans, ce sont eux qui sont à risque dans cette affaire, dans cette question des rétinoblastomes. Je me dis, s'ils sont le plus à risque, je me dis, est-ce qu'il y a possibilité que cela vienne même après 5 ans?
1: Non, après 5 ans, c'est, on pense à autre chose en fait. Donc, si tu as une tumeur de l'œil, un œil qui commence à loucher après 5 ans, on pense à autre chose. Mais pour parler du rétinoblastome, l'enfant doit avoir moins de 5 ans.
0: Parlez-nous quand même de la semaine du rétino dédiée à la rétino, disons au rétino. Qu'est-ce qui se passe?
1: Alors la semaine mondiale dédiée au rétinoblastome, c'est au mois de mai, c'est du 9 au 12 mai la plupart du temps. Et pendant cette semaine-là, c'est une semaine de sensibilisation en fait, comme on les fait maintenant. Parce que la plupart du temps, ce qu'on a remarqué, surtout ici chez nous, c'est que les enfants viennent en retard. Et c'est parce que les parents ne sont pas au courant. Les enfants viennent en retard. Ils viennent souvent quand l'œil a déjà gonflé et la tumeur a déjà fait des métastases. L'enfant n'a plus d'appétit, il a maigri. C'est à ce moment-là qu'ils viennent à l'hôpital. Mais la semaine mondiale du rétinoblastome, en anglais on dit know the glow, donc identifie les reflets. Les reflets là blancs qui entrent dans l'œil. C'est à ça que ça consiste en fait. Sensibilisation et encore sensibilisation. Et là, je lance un appel à tout le monde qui pourrait intervenir dans les cancers en général et surtout les cancers de l'œil en particulier, de nous contacter pour nous aider à savoir qu'est-ce qu'on peut prendre comme procédure, à part ce que l'hôpital fait déjà, pour avoir des subventions pour ces enfants-là, parce qu'ils sont souvent démunis et ils viennent souvent en retard.
0: Donc leur traitement nécessite également des grands moyens.
1: Des très grands moyens,
0: Vous arrive-t-il d'avoir des cas vraiment désespérés? Le parent a d'abord résisté à venir voir le médecin, il a pensé à la médecine parallèle, etc. Et puis après, il n'a rien à faire. Il vous arrive, mais c'est tard.
1: Alors, c'est ça les genres de cas qu'on a souvent.
0: Oui.
1: Donc, cet après-midi même, j'ai eu un enfant qui est venu d'un centre périphérique.
0: OK.
1: Il est né très bien. Il son rétinoblastome quand il avait, donc les reflets blancs à un mois de vie. Et on a dit aux parents, non, il y a beaucoup d'enfants qui naissent comme ça. Ils sont restés à la maison. Ils ont commencé à mettre des médicaments traditionnels pendant longtemps. Et
0: D'accord.
1: c'est seulement quand ils voient que l'œil gonfle qu'ils viennent. Mais là, c'est les stades déjà tardifs. Et c'est là qu'on insiste vraiment, les parents, aidez-nous, les voisins, aidez-nous. Quand vous voyez un reflet blanc dans l'œil d'un enfant, s'il vous plaît, la première chose, c'est de l'amener à l'hôpital.
0: Et y a-t-il des cas de collaboration avec d'autres hôpitaux dans la ville? Ou bon, question curiosité.
1: Exactement, exactement. On a des TSO en ville qui nous réfèrent des patients, mais souvent eux aussi reçoivent ces patients en retard et c'est là qu'on est tous bloqués en fait. Et avec la fermeture des frontières actuellement, on ne sait pas les envoyer en dehors du pays dans des centres qui sont subventionnés. Donc on doit vraiment, vraiment détecter avant pour pouvoir soigner le plus vite possible.
0: D'accord. Il y a le message pour sauver des vies, surtout notre caméra. Nous avons nos téléphones tous les jours, mais on ne pouvait jamais deviner que la caméra du téléphone pouvait en soi nous faire découvrir un problème des rétinoblastomes.
1: Exactement. La technologie a tellement avancé que chacun avec son propre téléphone peut regarder les reflets quand il prend une photo et dire si c'est grave ou pas.
0: Un enfant avec rétinoblastome, est-ce qu'il peut suivre la télévision? Combien de temps il peut rester devant la lumière, devant les écrans, comme actuellement on ne peut pas échapper, on ne peut plus échapper à cela?
1: Alors, comme on a dit auparavant, c'est un voleur silencieux de la vue. Donc, cet enfant-là, dès qu'il n'a pas, on n'a pas remarqué qu'il a un reflet blanc dans son œil, personne ne va lui interdire de faire quoi que ce soit. Donc, il peut suivre la télé et tout. Donc, les messages clés, c'est de détecter d'abord s'il a un reflet blanc ou pas. Donc, il peut suivre la télé, oui, mais comme c'est silencieux, à un certain moment, l'œil commence à gonfler. Du coup, c'est déjà tard.
0: L'alimentation, est-ce qu'elle joue dans cela?
1: Non, non,
0: Question
1: non, non, non.
0: nourriture.
1: Il n'y a pas d'alimentation spécifique, non.
0: Oui, des lunettes, par exemple, des verres.
1: La plupart du temps, la question des lunettes, les lunettes nous aident à fixer les images sur la rétine. Donc, c'est chez ce genre d'enfant-là. D'emblée, les lunettes n'ont rien à faire parce que c'est la rétine là où la lumière est fixée qui est touchée.
0: Ah, ok.
1: Donc, ce n'est pas la première ligne de traitement, les premières lignes de traitement. C'est d'abord soigner la tumeur.
0: Ah, d'accord. Voilà, un enfant traité par rétinoblastome héréditaire a quel risque? Plus tard, nous avons parlé de la mort pour
1: Oui,
0: cette question.
1: exactement.
0: Voilà, c'est qui arrive. Et donc, docteur, qu'est-ce que maintenant l'hôpital provincial de référence de Bukavu prévoit pour ce genre de cas graves? Ou par exemple, il y a combien, à l'immédiat, on peut, existe-t-il des faits immédiats? Donc l'enfant ne doit pas rentrer à la maison avec les stades, il faut qu'il soit opéré à l'immédiat. Il y a des procédures, il faut.
1: Ce qu'il faut comprendre, c'est que si on opère l'enfant à l'immédiat, on multiplie les risques de cancer. Parce que si on fait une énucléation directement, sans avoir fait la chimiothérapie au préalable, là, on allume le feu, en fait. Parce qu'après, c'est cet enfant qui va avoir des métastases directement et on va accélérer sa mort. Mais quand on diagnostique les rétinoblastomes, en tout cas, les schémas sont clairs et on les suit très bien à l'hôpital provincial. Et s'il y a des enfants qui ont des reflets blancs dans l'œil, des yeux qui gonflent et tout, il faut directement les amener à l'hôpital. C'est très important.
0: Il y a une question. Bonsoir, docteur. Comme ces virus est sexuellement transmissible, donc l'homme peut être porteur et mourir avec. C'est Peter depuis, plutôt Peter Mustapha.
1: Celui-là, c'est pas un virus, en fait.
0: Bon, j'ai lu le message pour qu'il fasse effet par rapport à ce qu'on a dit.
1: D'accord, c'est un patrimoine génétique, comme on a dit. Donc, quelqu'un peut le garder dans son corps sans pouvoir le transmettre. Ou quelqu'un peut l'avoir et le transmettre. C'est juste ça la différence.
0: Voilà, il dit encore. Bonsoir docteur, les yeux me font mal quand je fixe le papier et le nerf de la tête entière qui me font tellement mal. quoi faire.
1: Celui-là, il doit juste venir consulter. Donc, on a tous les services pour ça. Il faut qu'il vienne consulter, en fait.
0: Et voilà, Peter, vous avez entendu. Il faut que vous alliez. Et le programme de consultation, c'est...
1: Alors, les consultations en ophtalmologie, c'est chaque lundi, mardi, jeudi.
0: Oui.
1: Et les blocs opératoires, mercredi et vendredi. Mmh. Et les samedis, on voit le cas de post-opératoire qu'on a opéré le vendredi.
0: Oui, d'accord. Et est-ce que aussi son mal ne peut pas venir du fait qu'il reste tout le temps fixé sur son écran, etc.?
1: Oui, c'est possible parce qu'actuellement, il y a un nouveau jargon. On parle de computer vision syndrome. Donc, le fait de rester souvent devant les écrans, ça fait beaucoup de mal à notre génération.
0: Oui.
1: Ça entraîne des shifts myopiques, des patients qui ont de la sécheresse oculaire et autres.
0: Oui.
1: Donc, il faut diminuer le plus possible les temps des écrans.
0: Ah, d'accord. Eh bien, merci beaucoup, docteur, d'avoir répondu présent à cette émission. Y a-t-il un mot de la fin, quelque chose à dire?
1: Alors, comme mot de la fin, moi, je vais insister sur les phrases qui doivent marquer la vie et de tout le jour chez nos patients, surtout ceux qui nous suivent en périphérie.
0: Oui.
1: Un œil qui brille blanc sur une photo, ce n'est pas un défaut de l'appareil.
0: Oui.
1: C'est peut-être un cancer, montrez-le à un médecin. Ça, c'est le premier message.
0: Okay.
1: Le deuxième, c'est que le rétinoblastome s'est guéri 9 fois sur 10. Mm-hmm. Les enfants qu'on perd, c'est eux qu'on voit en retard. Donc, les enfants qu'on va perdre, qui vont mourir, c'est ce qu'on a vu en retard. Et aussi, avant 5 ans, tout œil qui louche ou tout œil qui dévie d'un coup mérite un fond d'œil. C'est 5 minutes, ça sauve un œil, ça sauve la vie.
0: Ah, d'accord. Vraiment, cela sauve la vie, ça sauve également la vue de l'enfant.
1: Exactement.
0: Et chers auditeurs, merci beaucoup d'avoir été fidèles à cette émission. Nous vous souhaitons bonne soirée. Merci docteur, je répète.
1: Merci beaucoup monsieur Emmanuel.
0: Et à bientôt.
1: À bientôt.
0: Merci. Bon, voilà.

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0: Mesdames, messieurs, salut et bienvenue pour suivre ce Radio Journal. Le fil de l'information en trois titres, la classe politique et la société civile réagit positivement à la position de l'Église du Christ au Congo ECC sur le projet du changement de la Constitution. Pour beaucoup, il s'agit d'une position sage et responsable. Oswald Rubacha, acteur de la société civile du Sud, qui vous estime que la position de l'ECC corrobore avec celle de la CENCO, qui propose d'abord l'organisation du dialogue à travers le pacte social pour un consensus des acteurs politiques et sociaux. La négligence de certaines personnes et l'opposition à l'existence du virus Ebola dans la zone de santé de Katana et de Miti-Muresa en territoire de Kabare peuvent rendre la riposte complexe. Ce message est de la société civile de Katana qui appelle les habitants de ce groupement à respecter les mesures barrières en rappelant qu'elle heure n'est plus au doute. En sport, la RDC affronte le Chili ce mardi 9 juin en match amical international de préparation de la Coupe du Monde qui démarre ce jeudi 11 juin 2026. Le match RDC-Chili se joue à Orléans en France. Voilà donc tout pour le sommaire, dans quelques instants les détails.
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0: Les habitants des avenues Mungu Telecom, Kansnel, Météo, Ruzizi et avenue du Stade au quartier d'Endera en commune d'Ibanda dénoncent la persistance de l'insécurité dans cette partie de la ville de Bukavu. Cette insécurité se manifeste par des attaques nocturnes perpétrées par des hommes armés non autrement identifiés, des cambriolages dans des boutiques et maisons des particuliers et des attaques contre les passants aux heures vespérales. Les précisions avec Myriam Amoufano.
2: Les cas les plus récents remontent au samedi dernier où plusieurs maisons ont été la cible de ces malfaiteurs, emportant aussi de l'argent, des téléphones portables et divers biens de valeur. À cela s'ajoute une série de braquages enregistrés dans ces mêmes avenues, au cours desquels de téléphones portables ont été arrachés, d'importantes sommes d'argent dérobées, de marchandises et d'autres effets personnels. Les habitants du milieu déplorent cette situation qui vient accentuer davantage leur vulnérabilité, surtout en cette période où ils font face à une conjoncture économique difficile et à une baisse considérable du pouvoir d'achat. Il plaide pour l'implication des autorités compétentes afin de garantir la sécurité de la population et ses biens. L'un d'eux en parle dans cet élément.
3: C'est ce cas de Mungu, on a dénoncé l'insécurité.
4: Nous, habitants de Mungu, nous dénonçons l'insécurité persistante dans notre milieu. Moi qui vous parle, j'ai été victime. Ces malfrats m'ont pris récemment mon téléphone, pas à bank et beaucoup d'effets nécessaires. Ils prennent

0: parents cherchent pour nourrir les familles en train d'être emportées par ces malfrats. Que les autorités renforcent la sécurité ici à
1: nous.
2: Et pour faire face à cette insécurité, plusieurs résolutions ont été prises au cours d'une réunion entre le chef des quartiers d'Indéré, les cadres des bases et certains leaders locaux. Pour le chef des quartiers d'Indéré, Albert Megabunyagaza, la vigilance doit être de mise. Ceci passe par la dénonciation de tout mouvement suspect, la collaboration avec les services de sécurité et la lutte contre la consommation abusive de boissons fortement alcoolisées. Le pasteur Albert Megabunyagaza en parle.
3: Trois petites résolutions ont été prises, à savoir, nous avons demandé à toute la population d'être vigilante et de dénoncer les entrées et les sorties dans les avenues et que nos équipes d'alerte sécurité qui sont déjà mises sur pied puissent travailler d'arrache-pied. Les équipes d'alerte sécurité dans cette avenue n'est pas jusque-là fonctionnelle. Nous avons aussi voulu que la population puisse aussi avoir des réunions permanentes pour discuter d'une manière transparente et globale sur la question de sécurité pour lutter contre la sécurité dans chaque avenue. Là, on doit utiliser les vuvuzelas, on doit aussi dénoncer avant le temps s'il y a un mouvement suspect, développer cette capacité-là de dénicher les mouvements qui peuvent entraver la situation sécuritaire.
2: Il appelle également la population, en particulier la jeunesse, à intégrer les équipes d'éveil et d'alerte sécuritaire afin de contribuer à l'interpellation de ces groupes malveillants pour que leurs membres soient mis hors d'état de nuire.
4: Et de nouveaux accrochages armés entre l'AFC M23 et les combattants Azalendo ont été signalés très tôt le matin de lundi 8 juin vers les villages Kakungu et Lukananda dans le groupement des Mudakam en territoire de Kabare. Depuis le matin, des tirs à armes lourdes et légères se sont fait entendre dans ces villages situés dans les hauteurs des Mudaka, indiquent des sources sur place. Cette nouvelle tension a provoqué la paralysie des activités socio-économiques de cette partie du territoire au point que certains élèves n'ont pas pu se rendre à l'école, craignant pour leur sécurité. Les précisions avec Omer Moudekerez.
5: Cette nouvelle tension a provoqué la paralysie des activités socio-économiques dans cette partie du territoire, au point que certains élèves n'ont pas pu se rendre à l'école, craignant pour leur sécurité. Entre-temps, ce sont des défenseurs de droits humains et acteurs sociaux de Mudaka qui dénoncent l'enlèvement du chef des centres Bou, Manyaka Kunda, emporté la nuit de jeudi à vendredi dernier par des personnes non autrement identifiées. Sa famille et ses proches restent sans nouvelles sur sa destination et les motifs de son enlèvement. C'est lundi 8 juin 2026, une journée sans activité a été annoncée au centre commercial de Mudaka et ses environs pour dénoncer cet enlèvement et les cas d'insécurité, indiqué défenseur de droits humains Jean par Radio Maïndéléou. À travers cette action, il était question de demander l'implication des autorités compétentes pour que les chefs des centres soient retrouvés sans sauf, indique la même source. Non loin de là, précisément dans les groupements de Bougouri, toujours en territoire de Kabare, ce sont les habitants qui plaident auprès des autorités pour les rétablir.

0: jusqu'à Boulungu, dans le groupement de Bougoré en territoire de Kabare. Ces cas s'ajoutent à d'autres enregistrés la semaine dernière à Tchinkourou, dans le village
1: qui est appelé à faire de la restauration de la paix sur l'ensemble du territoire national sa priorité absolue. Cette demande est de Melchisedek Kasikuli Paluku, évêque du diocèse de Beni Butembo, dans un message de compassion, d'interpellation et d'exhortation suite à la dégradation de la situation socio-sécuritaire dans son diocèse. Dans ce message, l'évêque du diocèse de Butembo, Beni, exhorte également les députés et sénateurs à ne pas être complices des souffrances de la population et à privilégier le bien-être des Congolais plutôt que des intérêts politiques. Le prélat appelle aussi les forces de défense et de sécurité à se remettre en question afin d'améliorer leur efficacité dans la protection des personnes, des biens et de l'intégrité du territoire national. À la population congolaise, Mgr Melchisedek Kasikuli Paluku recommande de rester vigilante face aux manipulations politiques, estimant que le changement de la constitution ne mettra pas fin au massacre et n'améliorera automatiquement les conditions de vie de la population. Selon lui, la conversion des mentalités et le sens du bien commun demeurent prioritaires. Ces recommandations interviennent dans un contexte marqué par une dégradation de la situation sécuritaire dans le diocèse de Butembo Beni. L'évêque cite notamment les tueries attribuées aux rebelles ougandais de l'ADF à Beni et à Mbaou, ainsi que l'assassinat des trois policiers à Kirima dans le territoire de Lubero. La position de l'Église du Christ au Congo est cessée sur le débat autour de la révision de la Constitution en cette période de crise sécuritaire est sage et responsable. Elle rentre dans celle défendue par la CENCO à travers le pacte social pour la paix en RDC. C'est ce que pense au soir de Rubasha, acteur d'ancien civil, dans une interview accordée à Radio Mandelo lundi 8 juin 2026. Selon lui, le débat sur le changement de la Constitution est inopportun alors qu'une partie du territoire national demeure sous une autre administration. Il estime que la priorité doit être la paix, la cohésion nationale et la mise en œuvre des engagements déjà pris pour sortir le pays de la crise. Au soir de Rubasha appelle les autorités congolaises à relancer le dialogue national proposé par l'ECC et la CENCO. Il considère que les confessions religieuses ont un rôle important à jouer pour mobiliser les Congolais autour de la paix et de l'intérêt national. Il en parle.
2: La position de l'ECC, c'est une position sage, c'est une position qui cadre avec la position déjà que l'ECC avait dégagée bien avant, à côté de la CENCO, dans leur plan de sortie que l'on a appelé pacte social. Et nous pensons que ce plan de sortie est la voie royale et que le chef d'État, faisant Félix Tshisekedi, a vraiment intérêt à ce que à remettre ce débat sur le plan de la place publique et voir dans quelle mesure lancer ce dialogue national et l'ECC à côté de la CENCO un rôle à jouer et mobiliser tous les acteurs congolais, politiques, non politiques, acteurs économiques, ainsi de suite, de manière à ce qu'ensemble nous puissions nous engager sur la voie de la paix. La paix en RDC est avant tout l'affaire des Congolais. Ce Congolais de faire la paix, de construire la paix, parce que la paix se construit. La paix ne se décrète pas. C'est ni Washington, ni Paris, ni Doha, ni quoi. Ce sont des partenaires internationaux sont importants pour nous accompagner, mais ils ne sont pas décisifs pour la construction de la paix en RDC.
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1: Parlons santé à présent. Les habitants du groupement des Katas en territoire de Kabare sont appelés au strict respect des mesures d'hygiène afin d'éviter la propagation de la maladie à virus Ebola dans cette partie du sud Kivu. La société civile de la place qui lance cet appel estime que l'heure n'est plus au doute sur l'existence du virus Ebola déjà confirmé dans les zones de santé de Katana et Mitimuresa dans le territoire de Kabare. En quoi le président de cette structure citoyenne, Emery Muroula, le problème qui peut faire que cette maladie ne soit pas maîtrisé rapidement à Katana proviendra de la négligence de certaines personnes. Il appelle à la lutte collective en demandant à la population de respecter les normes barrières et aux autorités sanitaires de renforcer la prise en charge pour éradiquer cette maladie qui constitue un risque grave de santé publique. Emery Muroula.
4: C'est une maladie qui est déjà confirmée dans nos deux zones de santé. Seulement qu'il y a encore des Thomas qui n'ont pas encore accepté que la maladie est réelle et ils veulent voir les cadavres de leurs yeux pour accepter. Et c'est tout ce que les autorités sanitaires ne peuvent pas accepter ou accréditer parce qu'on ne peut pas accepter que la maladie fasse rage dans les milieux pour que tout le monde accepte que la maladie existe. Nous devons lutter ensemble pour éradiquer la propagation de ce virus. Et vous savez que à part la maladie à virus Ebola, nous sommes dans une zone épidémiologique.

0: d'y accéder et d'appliquer les gestes barrières. Et plus de 300 relais communautaires venus des zones de santé des Mitsimuresa et Katana en territoire de Kabare se sont engagés à intensifier les sensibilisations au sein de la communauté sur le respect des mesures barrières dans le but de limiter la propagation de la maladie à virus Ebola. Ils ont pris cet engagement à l'issue d'une séance de capacitation organisée en leur faveur le week-end dernier par les autorités de l'AFC M23. Les détails avec Alain Kabika.
1: Les coordonnateurs de la cellule de crise sanitaire de la maladie à virus Ebola, le docteur Freddy Kaniki, qui a conduit une délégation dans la zone, explique que le choix est porté sur les relais communautaires par le fait qu'ils constituent un élément essentiel dans les dispositifs de surveillance épidémiologique et de communication des risques au sein de la communauté. Il ajoute que la sensibilisation a porté sur la détection précoce des cas suspects de la maladie à virus Ebola dans la communauté, la notification des alertes et l'adoption des comportements préventif. Le docteur Freddy Kani qui veut voir ses relais communautaires bénéficiaires de la formation mener une campagne de porte à porte pour sensibiliser la communauté sur les dangers de cette maladie. Une attention particulière a été accordée au village Kahungu, considéré jusque-là comme épicentre de l'épidémie au sud Kivu, d'où les bien fondés d'intensifier les interventions communautaires et une mobilisation des acteurs locaux. Les participants promettent de porter haut les enseignements récits au sein de leurs communautés respectives. L'un d'eux en parle au micro de la cellule de communication du gouvernorat des provinces.
2: Moi, en tant que relais communautaire, je vais passer dans chaque famille pour faire passer les messages que nous avons reçus au sujet d'aller vite à l'hôpital dès l'apparition du premier signe d'Ebola. Et si c'est moi ou un autre relais communautaire qui manifeste ces signes, je suis prêt à l'accompagner à l'hôpital.
1: À l'issue de cette activité, une visite d'inspection a été effectuée au centre hospitalier de Luro, toujours en territoire des Kabare, pour évaluer l'état d'avancement des travaux d'aménagement du site qui sont en cours. Soutenus par l'organisation Médecins Sans Frontières Espagne, ces travaux visent à améliorer les capacités d'isolement, des triages et des prises en charge des cas confirmés et suspects, conformément au protocole de gestion des épidémies hautement contagieuses.
0: Parlons éducation à présent. L'Association nationale des écoles privées agréées à SONEPA dispose à dater de ce jour d'un nouveau siège provincial situé dans un des bâtiments du complexe scolaire La Fontaine. Son inauguration est intervenue lundi 8 juin 2026 à l'occasion de la journée nationale des écoles privées agréées qui coïncide avec la célébration du jubilé d'argent, soit 25 ans d'existence de la SONEPA en RDC. Les détails avec Hélène Boudjeriri.
3: Pour le président provincial de la SONEPA, Mirango Fanuel, ce bureau permettra au comité et à l'administration de sa structure de mener des actions en profit des écoles privées agréées de la province du Sud Kivu. Après l'inauguration, le comité de la SONEPA a procédé solennellement à la remise d'une assistance à certains partenaires et membres de l'association. À cette occasion, l'inspection primaire poule de Bukavu 4, qui est située au quartier Panzi, a bénéficié d'un lot de sacs de ciment comme contribution de la SONEPA pour la construction de son bureau. Trois écoles membres de la SONEPA, dont l'école Imani Carrefour, victime récemment d'incendie dans la ville de Bukavu, ont également bénéficié des tôles. Le président provincial de la SONEPA, Mirango Fanuel, justifie cette donation par la nécessité de manifester une solidarité aux membres en besoin.
4: L'activité d'aujourd'hui à la SONEPA, ça s'appelle JOURNEPA, Journée nationale des écoles privées agréées, qui revêt un anniversaire et nous sommes à la 25e édition qui correspond à la création officielle de la SONEPA en RDC. Et par l'occasion, la SONEPA a procédé par l'inauguration de son nouveau bureau. Au même moment, la SONEPA a prévu faire des dons caritatifs à certaines nécessités, dont l'inspecteur chef de poule du primaire Bukavu 4, qui a initié sans financement un projet de construction du bureau du poule. Nous avons donné un petit rien comme symbole, 10 sacs de ciment. Et là, nous invitons tous les promoteurs, qui ne sont même pas de cet axe-là, de faire quelque chose en complément. Nous avons profité de cette occasion aussi pour appuyer une promotrice d'école membre qui est en même temps membre du comité provincial, la trésorière adjointe, dont son école a été complètement incendiée dans les poules Bukavu 2. Ça s'appelle complexe scolaire Amane Carrefour.
3: Dans la foulée, des brevets de reconnaissance ont été octroyés aux promoteurs d'écoles privées agréées et acteurs étatiques du secteur de l'éducation en Provence qui se sont distingués dans les activités et actions de la SONEPA. Ces activités se sont déroulées en présence du directeur provençal de l'éducation en Provence du Sud Kivu 1, Léon Moussagui. Pour rappel, la SONEPA est une structure à caractère syndical qui regroupe les promoteurs, promotrices et responsables des écoles privées agréées de la RADC.
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0: La RDC affronte le Chili ce mardi 9 juin à Orléans en France en match amical international de préparation de la Coupe du Monde qui démarre jeudi 11 juin prochain. Les deux sélections sont déjà annoncées en France pour ce match. La RDC était à Marbella en Espagne, mais avec la délocalisation de cette rencontre, la délégation des Léopards a été obligée de se rendre aussi en France. Il s'agit du dernier match de la RDC avant de se rendre à Houston aux États-Unis où le pays disputera son premier match. Qualifié pour son premier mondial depuis 1974, la RD Congo aura fort à faire dès son entrée en lice. En effet, les coéquipiers de Chancel Mbemba et de Cédric Bakambu affronteront le Portugal pour leur premier match le 17 juin à 19h de Bukavu. Ils seront ensuite opposés à la Colombie le 24 juin à 4h du matin avant d'affronter l'Ouzbékistan 4 jours plus tard à 1h30. Les trois rencontres des Léopards se disputeront aux États-Unis. Parlons toujours de la Coupe du Monde. Les abonnés de Canal Plus pourront suivre les matchs de la compétition à travers plusieurs chaînes nationales disponibles dans les bouquets de l'opérateur malgré l'absence de diffusion de la compétition sur les chaînes sportives Canal Plus. La précision est de Siméon Moulaba, responsable vente chez Canal Plus, dans une interview accordée à Radio Mandeléo lundi 8 juin 2026. Selon lui, les rencontres seront notamment retransmises sur la RTNC ainsi que sur les chaînes nationales ivoiriennes, sénégalaises et d'autres télévisions détentrices des droits de diffusion et qui sont disponibles dans les bouquets Canal+. Par ailleurs, précise notre source, le kit Canal+ est actuellement vendu à $25. Cette offre comprend le matériel et un abonnement de 30 jours. Simon Moulaba précise en outre que tout abonné qui renouvelle son abonnement avec la même formule bénéficiera gratuitement de l'accès à l'ensemble des chaînes Canal Plus pendant 30 jours. Nous vous proposons de le suivre dans cet extrait.
6: Nous sommes passés venir donner trois bonnes nouvelles. Et la bonne nouvelle, c'est que nous sommes en pleine promotion, que nous avons commencé depuis le début de ce mois de juin. Et la promotion dit ceci, que les kits actuellement se vendent à $25. Donc avec $25, le client va avoir et le matériel et son abonnement pendant 30 jours. Et la deuxième bonne nouvelle, nous sommes venus informer à tous nos clients que tous ceux qui avaient l'abonnement avant et s'ils venaient se réabonner avec la même formule qu'ils avaient, ils auront droit à toute la chaîne Canal Plus pendant 30 jours. Et l'information que nous avons et qui tourne déjà autour des oreilles de nos clients, c'est que Canal Plus ne va pas diffuser la Coupe du Monde. C'est vrai que le chaîne Canal Plus ne vont pas diffuser la Coupe du Monde, mais au moins nos clients auront droit à suivre la Coupe du Monde via les chaînes nationales RTNC, la chaîne ivoirienne et la chaîne nationale sénégalaise, et ils vont nous diffuser la Coupe du Monde en intégralité.
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0: La paralysie des activités à Moudaka Centre suite à la disparition du chef de centre Baouma et l'instauration d'une nouvelle carte de résidence biométrique obligatoire pour tous les étrangers par le gouvernement burundais font partie des sujets commentés par la presse lundi 8 juin 2026. Myriam Moufano pour la revue de presse.

Débutons ces revues de presse par cabaretactu.info qui écrit « Les activités socio-économiques sont restées paralysées ces 8 juin 2026 à Moubaka Centre, dans les territoires des Kabar et au sud Kivu, à la suite d'une journée ville morte décrétée par la société civile locale. Cette action vise à attirer l'attention des autorités et de l'opinion publique sur la disparition du chef des centres Bahouma, porté disparu depuis le 4 juin 2026. Selon la société civile contactée par ces médias, Bahouma aurait été enlevé par des hommes non identifiés, alors qu'il s'est trouvé au marché Moubaka où il menait également des activités de commerce de bétail. Depuis son enlèvement, sa famille n'a reçu aucune nouvelle, alimentant ainsi les inquiétudes quant à son sort. Les organisateurs de la mobilisation exigent sa localisation et sa libération dans le plus bref délai. Face à l'absence d'avancée dans ces dossiers, la société civile prévient que d'autres actions de plus grande ampleur pourraient être organisées dans les prochains jours. Il appelle les autorités compétentes à intensifier les recherches afin de retrouver les chefs des centres et de rassurer la population de cette localité du territoire des Kabarets. De son côté, la Prenel RDC écrit « Le gouvernement burundais a instauré une carte des résidences biométriques obligatoires pour tous les étrangers séjournant dans les pays pendant plus de 3 mois. Cette mesure concerne également le détenteur de l'autorisation spéciale de circulation de la CPGL ainsi que les ressortissants des pays membres de la communauté d'Afrique de l'Est. La durée de validité de la carte varie selon le statut du demandeur. Les ressortissants de la communauté d'Afrique de l'Est pourront obtenir une carte valable 6 mois, tandis que les étudiants bénéficieront d'une validité d'un an. Les autres étrangers pourront revoir des cartes de 2 ou 5 ans. Cette réforme vise à renforcer les contrôles administratifs des étrangers et à lutter contre le fraude grâce à des dispositifs biométriques sécurisés. Elle intervient dans un contexte de forte mobilité régionale marqué par les échanges commerciaux, les études, les activités professionnelles et les déplacements des populations dans la région des Grands Lacs, conclut ce média. Bouclons cette revue de presse par Terra Nova.cd qui indique que la journée mondiale de l'environnement met à lumière la situation préoccupante du Sud Kivu, une province pourtant riche en biodiversité et en ressources naturelles. La pollution des déchets constitue l'un des principaux défis environnementaux. Les rues, caniveaux, rivières et même le lac Kivu sont envahis par le plastique, les eaux usées et divers déchets solides. Cette mauvaise gestion des déchets, aggravée par l'urbanisation rapide, le manque d'infrastructures adaptées et le faible recyclage, entraîne des conséquences graves telles que les inondations, la pollution de l'eau, la propagation de la maladie et la dégradation des écosystèmes aquatiques. Ces médias poursuivent, les écosystèmes forestiers et les aires protégées du Sud Kivu subissent également une forte pression. La déforestation liée à la production des charbons de bois, à l'agriculture extensive, à l'exploitation des ressources naturelles et au déplacement des populations fragilise les sols, favorise l'érosion et menace la biodiversité. Malgré l'existence d'initiatives locales comme les campagnes d'assainissement, les recyclages, la réforestation, les recherches universitaires et les actions de conservation, le résultat restait limité par le manque de financement, la faible application des lois environnementales et une gouvernance encore fragile. Pour préserver les richesses naturelles du Sud Kivu, il est nécessaire de renforcer la gestion durable des déchets, la protection des écosystèmes, les contrôles des activités polluantes et la sensibilisation citoyenne, conclut TerraNova.cd.

Par ici prend fin ce radio-journal. Anicia Konkwa a assuré la mise en onde devant ce micro pour la présentation d'Expédie Kialou. Passez des bons moments en compagnie de Radio Mandela. Au revoir.

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Le famille Kazingufu, Chibanvunya Vincent et Ngakani Léon ont le profond regret d'annoncer aux frères, amis et connaissances les décès de leur fils, frère et gendre Fikiri Kazingufu Daniel, survenu lundi 8 juin 2026 des suites d'une maladie après une brève hospitalisation à l'hôpital provincial général des références de Bukavu. Que cette triste nouvelle parvienne aux membres de la grande famille Roussa qui partout se trouve, à monsieur Mfundiko Kadong se trouvant à Lukumbo, mais également à M. Chikuru Balibuno se trouvant à Ovira, à la famille Tangale Constantin se trouvant à Kamwezé, à l'honorable Richard Ndabagui. En attendant le programme des funérailles, le recueillement se tient à la résidence du défunt Angouba, non loin du lieu dit Feu Vert, référence Centre de Santé Croix-Rouge. Pour la famille Chibanvunya, Chiaka Kazingufu, Chikos signe ce communiqué. La famille Balande informe aux amis et connaissances du programme des obsèques de leur regretté père, notable et préfet, le papa Mukoberwa Kungulira, pourquoi décédé le 5 juin 2026. Le programme se présente comme suit. Mardi 9 juin, 7h, levée du corps à la morgue de l'hôpital universitaire de Mwanzi, Yobe, Bukavu. 8h, culte et des recueillements à l'église 8e Sepa, Kouamini Fubolo, 1 Pazapa. 11h, départ pour l'inhumation au cimetière d'Aruzizi. 14h, cérémonie de levée de deuil, suivie du bain de consolation dans la salle de l'église 8e Sepa Kouaminifu. Pour la famille Boulambo Mukoberwa Jules, signe ce communiqué. 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

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Ces interventions vont avoir lieu à la fin de ce mois de mai 2026. 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Les héritiers du feu Stéphane Michel, ancien associé gérant de la société plastique Orex Plastie Zaïre, portent à la connaissance du public de Bukavu et d'ailleurs que l'immeuble Plastie Congo, situé dans la ville de Bukavu, commune de Kadutu, quartier industriel, avenue de la cité, n'est pas à vendre. Cet immeuble demeure une propriété exclusive des héritiers de l'associé gérant de la société Plastique Congo et quiconque l'achètera aura perdu son argent. Un homme averti en vaut de fête à Bukavu le 21 mai 2026 pour les héritiers de l'ancien gérant associé de la société Plastique Congo, Maître Rukengeza Koko, avocat, l'un de leurs conseils, signe ce communiqué. 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
1: Et enfin, ces deux communiqués, communiqué nécrologique et d'invitation, le comité des anciens de Tchétché a la profonde douleur d'annoncer aux fidèles, aux proches ainsi qu'à tous ceux qui l'ont connu, que la commémoration du 30e jour de la disparition du révérend père Derrider aura lieu ce vendredi 12 juin 2026. À cette occasion, une messe de suffrage pour les repos de son âme sera célébrée vendredi 12 juin à partir des 10h précises dans la salle polyvalente de la base 2 de l'action sociale tchétchène. La célébration eucharistique sera immédiatement suivie d'un partage de témoignages sur la vie du regretté père, d'une projection des photos depuis la genèse de l'action sociale tchétchène et d'un verre de fraternité. Le comité invite chaleureusement tous les anciens, sans exception, ainsi que toute la communauté, à venir honorer sa mémoire. Faites à Bukavu le 8 juin 2026, le comité des anciens de Tchétché, président Emmanuel Loaboshi Salumu, signe ce communiqué. Et enfin, la famille Bushigé, Théoneste, a la profonde douleur d'annoncer aux parents, amis et connaissances, le décès de leur mère, grand-mère et arrière-grand-mère, Abamungu, Rulinabu, Jeanne, Moi, Nyakabanga, survenu à Bukavu le dimanche 7 juin 2026. Le recueillement se tient du dimanche 7 au mercredi 10 juin 2026 à Bukavu, domicile familial, sur avenue Fizi, en face de l'UNICEF, chez Papa Théoneste Bushigé, Haï du Nord, au domicile familial Sizamaganga, groupement Bougaroula. L'inhumation est prévue ce mardi 9 juin 2026, selon le programme suivant: à 6h, retrait du corps à la morgue des cliniques universitaires de l'UB, 6h30, départ à Idui via le bateau Salama, 11h, messe de requiem à Maganga au domicile familial, la suivie de la mise en terre, à 13h30, retour à Bukavu. Levée de deuil et bain de consolation, mercredi 10 juin 2026. Déjà à partir de 8h, levée de deuil à Maganga au domicile familial, suivi d'un bain de consolation. Je suis la résurrection et la vie, celui qui croit en moi vivra, quand même il serait mort. Jean chapitre 11 verset 25. Pour la famille, Bushigé Théoneste signe ce communiqué nécrologique. 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

Mesdames, messieurs, bon dimanche. Nous sommes ravis de vous savoir à l'écoute de Radio Mandeléo ce jour. Nous vous souhaitons donc une excellente journée et surtout bienvenue à l'écoute de votre émission, l'émission Paix et Développement, une émission de débats sociopolitiques et économiques. Ce dimanche, nous sommes le 7 juin 2026. Jean-Claude Ndagué assure la mise en onde devant ce micro pour la présentation de cette émission Expédie Kialou. Au sommaire de cette émission, une partie de l'opposition à RDC a appelé à une journée ville morte mercredi à Kinshasa, une initiative portée par la plateforme C64 qui regroupe plusieurs partis afin de s'opposer à toute modification de la constitution voulue par le pouvoir en place et qui pourrait permettre au président Tshisekedi de rester à la tête du pays après son deuxième mandat. Selon certains médias, Kinshasa s'est réveillé au ralenti. Peu de circulation, ce qui n'est pas habituel dans les rues et pas d'embouteillage, notamment sur les grands axes pour sortir de la ville. Certains magasins sont restés fermés et des écoles ont signalé des absences du côté des élèves et des professeurs. L'opposition congolaise affirme avoir obtenu une large adhésion à son mot d'ordre du 3 juin 2026. La coalition article 64 pour la défense de l'ordre constitutionnel, C64 se félicite de la réussite de la journée ville morte qu'elle interprète comme un signal fort adressé au pouvoir du président Félix Tshisekedi. Côté majorité présidentielle, on a plutôt qualifié la journée ville morte d'une journée vivante, estimant que l'appel de l'opposition n'avait pas suscité l'effet escompté. Pour éviter que cette journée soit très suivie dans la fonction publique, le ministre de la fonction publique, Jean-Pierre Liaou, avait rappelé les dispositions légales et réglementaires relatives à l'assiduité, la neutralité et le politisme des agents des services publics. Au niveau de l'Assemblée nationale, la commission PAJ a déjà fini son travail. La proposition de loi sur le référendum pourrait être soumise pour adoption à la plénière dans les jours qui suivent. Quelle évaluation faire de cette première action de l'opposition? Quelle analyse faire de l'attitude des acteurs tant au niveau du pouvoir que de l'opposition? Jusqu'où ira la démarche du changement de la constitution? Nous chercherons à apporter des réponses à ces questions dans l'émission Paix et Développement de ce jour. 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Merci infiniment pour votre attention soutenue.

0: Merci, très chers auditeurs. Nous vous souhaitons donc un excellent dimanche. Merci de nous suivre ce jour pour, bien évidemment, comprendre la marche de notre société et l'actualité politique au niveau national et au niveau provincial. Nous allons commencer cette émission par le rappel des nouvelles. Il y a cette décision de la coordination de l'AFC M23 modifiant et complétant la décision du 6 avril 2025 portant désignation et approbation des administrateurs des territoires et des administrateurs des territoires assistants, des bourgoumestres et des bourgoumestres adjoints, d'un chef de cité et d'un chef de cité adjoint dans la province du Sud Kivu. Je vous dispense de la formule protocolaire, mais allons à l'essentiel. Il est donc décidé à l'article 1, vie pour la ville de Bukavu sont désignés et approuvé au poste de maire de la ville et maire de la ville adjoint, des bourgoumestres et bourgoumestres adjoints regardent de leur nom les personnes ci-après. Monsieur Kialangali Loua Mulundani Nicolas, maire de la ville de Bukavu. Madame Nyota Céline, maire de la ville adjoint, commune de Baguira. Monsieur Chaka Mouza, bourgoumestre. Monsieur Baya Léon, bourgoumestre adjoint. À la commune d'Ibonda, Madame Mouese Priska est nommée bourgoumestre. Monsieur Moutounoua Mboulanga, bourgoumestre adjoint. À la commune de Kadoutou, Monsieur Rouremé Chateau, bourgoumestre. Et Madame Tikourou Pascaline, bourgoumestre adjoint, sont désignés dans les territoires. Désignés et approuvés au poste d'administrateur de territoire et administrateur de territoire assistant en regard de leur nom. Les personnes ci-après, en territoire dit du M. Ntambuka Pascal, administrateur de territoire, M. Bouliko Kourélé, administrateur de territoire assistant, territoire de Kabar, et M. Eli Rouba Boura Espoir, administrateur de territoire, M. Kassindi Kingoumbe Benjamin, administrateur de territoire assistant, en territoire de Calais, M. Boussé Jean Bosco, administrateur de territoire, M. Mouamouka Moïse Hamza, administrateur de territoire assistant, en territoire de Walungu, Madame Shengamungu Anastasie, administrateur de territoire, et M. Tumsifu Félicien, administrateur de territoire assistant. Dans la cité de Minova, sont désignés et approuvés au poste de chef de cité et d'un chef de cité adjoint. On regarde leur nom, les personnes ci-après, M. Sengimana Rungande Augustin, chef de cité, M. Maombi Mutumai, chef de cité adjoint. Article 4, sont abrogées toutes les dispositions antérieures contraires à la présente décision. Le secrétaire permanent de l'AFCM 23 est chargé de l'exécution de la présente décision qui entre en vigueur à la date de sa signature faite à Goma le 6 juin 2026. Bertrand Bissimoua, coordonnateur adjoint chargé des questions politiques, administratives, juridiques et diplomatiques de l'AFCM 23 et président du M23. Pour approbation, Corneille Nangam, coordonnateur politique de l'Alliance Fleuve Congo, mouvement du 23 mars. Les invités dans ce studio, nous recevons M. Mick Moutiki, qui est président du cadre de concertation de la société civile du Sud Kivu, expert en gouvernance sécuritaire. Mick, bonjour et bienvenue.
1: Bonjour Expedi, bonjour à tous les auditeurs, auditrices de notre cher Radio Maindeleo qui nous suivent même en ligne partout. Et bonjour aux co-débatteurs ici au studio.
0: Monsieur Mupira Mambo Ignace, qui est observateur et il analyse les faits politiques, que ce soit dans la province comme en République démocratique du Congo. Ignace Mupira, bonjour et bienvenue.
2: Bonjour Expedi, je salue les co-débatteurs autour de ce micro et je salue également les auditeurs de Paix et Développement.
0: Nous recevons Defo Balibuno, Linda, cadre de l'UNC Sud Kivu, l'UNC, un parti politique de l'Union Sacrée de la Nation. Defo Balibuno, bonjour et bienvenue.
3: Nous disons bonjour, messieurs les journalistes, et bonjour aux collègues et co-débatteurs. Nous saluons aussi la population du Sud Kivu. Nous disons merci pour l'invitation.
0: Daniel Mouroula est analyste indépendant. Bonjour et bienvenue.
4: Bonjour Expedi. Bonjour à tous mes grands frères, les aînés qui sont dans ces studios. J'en profite aussi pour saluer toute la population de la province du Sud Kivu, particulièrement les amoureux de cette émission Paix et Développement.
0: Voilà, nous recevons Baraka Joseph, qui est directeur de l'association Patrice Emery Lumumba. Baraka, bonjour et bienvenue.
5: Bonjour, bonjour aux auditeurs, aux auditrices, bonjour aux co-débatteurs.
0: Voilà, nous recevons, nous l'avons déjà présenté, Mick Mouti. Quelle analyse faites-vous de ces différentes nominations? Certains acteurs qui ont été dans la société civile rejoignent aujourd'hui les postes, de responsabilité dans la ville de Bukavu et dans certaines entités sous la coupe ou sous la commande de l'AFC AM23.
1: Merci beaucoup. La première des choses, c'est de féliciter les heureux nominés parce que la dynamique d'optation de boulot, c'est une dynamique que moi je range parmi les mystères. Et je ne peux jamais combattre quelqu'un qui a eu son boulot parce que c'est, il y a une loi divine aussi en cela, parce que l'élévation ne vient ni de l'Orient ni de l'Occident, mais l'élévation vient de l'Éternel. Je vois qu'il y a la configuration, il y a certains membres de l'AFC M23 de souche, il y a certaines personnes de la diaspora, l'actuel bourgmestre de Dibanda, Priska Mweze, et c'est quelqu'un qui vient de la diaspora. Je vois les acteurs de la société civile, notamment la confirmation de Nicolas Kialangalilwa, avec lesquels on a évolué pendant longtemps à la société civile. Je vois aussi le bourgmestre adjoint de Baguira, Maître Léon, qui est aussi un acteur qui était au noyau de NCAF, si je ne m'abuse, qui vient de faire aussi son entrée. Bon, c'est une dynamique. Moi, j'ai toujours été parmi ceux qui disent il ne faut pas confondre les acteurs de la société civile de la société civile elle-même. La société civile a la vocation d'être apolitique, d'avoir un combat citoyen, parfois même d'être neutre ou de se ranger, mais les acteurs de la société civile sont des citoyens congolais libres, jouissant de leurs droits civiques et politiques, et en ce sens nous ne pouvons que féliciter ceux qui ont été nominés.
0: Voilà, Daniel Mouroula, des nouvelles autorités, bien évidemment, les nominés, mais certains anciens, nous ne savons pas aujourd'hui qu'est-ce qui leur a été reproché et dont les charges n'ont pas été portées, peut-être officiellement ou ouvertement, à la portée du public, quoi.
4: Bon, je pense peut-être que c'est par rapport à cette question de savoir que les charges n'ont pas été apportées à la portée du public. Je ne sais pas de commenter l'affaire par rapport à ça. Est-ce qu'il s'agit de leur question interne? Mais aussi, ce qui a été nommé comme dirigeant des différentes entités, ce que nous attendons, c'est les changements. Et les changements, c'est quoi? Nous voulons voir une bonne gouvernance. Nous attendons d'eux. Et donc, l'assainissement de communes très propre où il y a un environnement propice. Et nous voulons voir une bonne gouvernance par rapport à la gestion de l'entité. Il y a que ça que je peux donner comme commentaire, mais pour le reste, on ne fait qu'observer.
0: Voilà, on attend une gouvernance exemplaire, une gouvernance au profit de la population des Faux-Balibounou.
3: Bon, quelle attente? Attente, mais d'abord j'ai compris quel est le message qu'ils ont voulu faire passer. Parce que quand on publie des nominations comme ça, c'est qu'il y a un message. Et le message, j'ai compris qu'ils ont répondu aux nominations aussi de Kinshasa. Pour dire, vous nommez là-bas, nous aussi nous nommons ici. Vous êtes là-bas, nous aussi nous sommes ici. C'est ce que moi, j'ai compris. Et je pense qu'ils ne vont pas s'arrêter à cela. Demain ou après-demain matin, nous pouvons suivre que maintenant, ils ont un gouvernement aussi. Demain après-demain, nous allons suivre qu'ils ont nommé ça maintenant dans les entreprises sous leur contrôle. Donc c'est un message que les gens doivent comprendre et s'attendre à plus que cela.
0: Merci beaucoup. Ignace Moupira, quelle attente?
2: Bon, je trouve que c'est dans la droite ligne de l'administration, de l'entité qu'il contrôle. L'AFCM 23 contrôle une grande partie du Nord Kivu et une partie du Sud Kivu. Ces entités doivent être administrées, que ce soit par ceux venant de la société civile ou que ce soit ceux qui appartiennent à des partis politiques comme le maire Nicolas qui a été ici président du parti politique de Matata Pougne, LGD. LGD, oui.
0: Bien sûr.
2: Ceux qui, y en a qui viennent de la société civile. La société civile, c'est un vivier. Tout le monde doit puiser là-dedans. Et quand on devient acteur politique, on ne cesse pas d'être inspiré par les valeurs prônées par la société civile. C'est même une bonne chose. Et même lorsque, quand on cesse d'être acteur politique, en fonction, par exemple, on rejoint la société civile. Notre ami
0: Joseph,
2: il est représentant d'une organisation, c'est la première fois que j'entends parler, c'est
0: l'Institut Patrice.
2: L'Institut Patrice Lumumba. C'est un parti politique ?
5: Non, c'est un centre de recherche.
2: Oui, donc c'est la société civile. Y a des gens qui créent des organisations qui portent le nom de Mandela, par exemple. Il y a des instituts...
1: Bill Clinton.
2: Bill Clinton. Jimmy Carter, etc. Ça signifie que lorsque on cesse d'être, disons, des acteurs politiques, on peut créer une fondation. À ce moment-là, la fondation réintègre la société civile. Donc il n'y a pas de cloison étanche, il n'y a pas de séparation nette, il n'y a pas d'adversité entre les deux secteurs.
0: Merci beaucoup à vous, Ignace, pour ce commentaire. Il y a cet autre fait, le secrétaire d'État Marco Rubio s'est une nouvelle fois exprimé sur la crise impliquant le Rwanda dans l'est de la RDC où sévit l'AFSAM 23. Il a indiqué que les sanctions imposées au Rwanda ont permis désormais qu'il gagne un début du respect de l'accord de Washington. Je cite, en ce qui concerne, selon ce qu'il a dit, la RDC et le Rwanda, ils ont signé un accord de paix. Malheureusement, celui-ci n'est pas bien respecté. Nous avons dû imposer quelques sanctions du côté rwandais. Nous commençons à observer un certain respect de l'accord, a déclaré le secrétaire d'État Marco Rubio devant la Commission des Affaires étrangères de la Chambre des représentants des États-Unis. Il a reconnu qu'en plus de la normalisation de la situation entre la RDC et le Rwanda, l'AFSAM 23 demeure un autre problème à régler. Il projette le retrait par ailleurs des troupes rwandaises de l'est de la RDC d'ici mi-juillet. Les choses avancent pas assez vite, certes, mais nous espérons que le retrait des troupes rwandaises de la région sera effectif d'ici le milieu du mois prochain. Bien sûr, il reste le problème du M23 à régler, a-t-il souligné. De l'autre côté, il y a eu une réaction. Le Rwanda répond aux déclarations du secrétaire d'État américain Marco Rubio, qui avait reproché donc à Kigali à un moment le non-respect de l'accord de paix signé à Washington concernant le conflit dans l'est de la RDC. Les États-Unis avaient d'ailleurs pris des sanctions contre l'armée rwandaise pour son soutien au groupe politico-militaire AFC M23. Kigali prend acte et des déclarations du secrétaire d'État américain, y compris concernant sa reconnaissance envers les efforts du Rwanda pour honorer ses engagements dans l'accord de paix de Washington. Dans un communiqué, Kigali a réagi et a affirmé que toutes les parties doivent respecter leurs engagements. Dans sa publication, le ministre rwandais des Affaires étrangères, Olivier Ndungire, accuse Kinshasa des violations flagrantes des accords et dénonce un soutien continu de l'État congolais au groupe armé de FDLR, ainsi que des attaques des drones dans des zones civiles. Ces accords ne peuvent être appliqués de manière sélective et les obligations de chaque partie sont indissociables, a poursuivi donc le Rwanda, ajoutant que la partialité ne saurait résoudre le problème. Nous allons analyser où est-ce que nous en sommes avec le processus de paix. Ça faisait très longtemps que nous n'avons pas réservé du temps pour ce chapitre. L'occasion faisant, le larron, nous y revenons exclusivement ce dimanche 7 juin 2026. Joseph Baraka, vous l'avez suivi, Marco Rubio qui annonce le retrait d'ici à mi-juillet des troupes rwandaises du sol congolais, pratiquement dans sa partie Est le Rwanda qui réagit en précisant que toutes les parties doivent respecter leurs engagements et non exclusivement ou seulement la partie rwandaise.
5: Oui, nous avons suivi toutes ces déclarations et nous savons désormais que voilà, il y a cette projection-là. Je tiens à souligner qu'elle n'est pas une promesse ni une confirmation. Ce n'était pas aussi un ordre qui était donné, une pression vraiment formelle. C'était un peu exhortatif, une certaine recommandation, un souhait à la limite, parce que autrement on aurait formulé peut-être des termes plus forts, à moins que les vœux soient des ordres, à moins que les vœux soient des ordres. Mais je pense que notre population et tous ceux qui nous écoutent au moins devraient ne pas mettre à l'esprit qu'il y a une date précise qui est sortie mi-juin, voilà, de la part des Américains, mi-juillet de la part des Américains. Mais au moins il y a ce souhait là-bas qui est ce retrait. Cela dit, ce que je constate est que tout le monde joue la montre. Ce que nous constatons en tout cas dans nos analyses est que à l'Institut, est-ce que tout le monde joue la montre? Je me souviens que avant que la Goma soit prise, il y a eu un stationnement à Bunagana durant plus d'une année. Je me souviens. Et je me souviens aussi que cette guerre, finalement, elle est un mélange où il y a des enjeux régionaux, où il y a des enjeux internationaux, et ici aussi il y a des enjeux nationaux. Il y a d'une part ceux qui jouent la montre au niveau national en voyant dans tout ce qui se passe ici une opportunité. Il y a ceux qui, au niveau international, pensent qu'un bouleversement ou un rééquilibrage de force au niveau national, même à l'interne de la RDC, peut être en faveur d'eux. Parce que si, par exemple, un gouvernement qui est favorable aux États-Unis s'est maintenu, il est possible que, bon, après, il y a quelque chose sur le long terme qui peut être construit. Il y en a aussi au niveau régional qui peuvent être en train d'attendre un changement de temps. On ne sait pas. Vous voyez que la politique internationale et même nationale est faite parfois de retournements inattendus dont on ne sait pas l'issue tout de suite. Et je ne considère pas tout de suite que, bon, voilà, tant que je ne vois pas telle avancée précise sur une question précise, je ne considère pas qu'une promesse, un vœu ou quoi que ce soit est décisif dans le processus. Et je finis en disant que la particularité, par exemple, de tout ce qui se passe ici, c'est de savoir, parce qu'on sait déjà qu'il y a un accord entre le Rwanda et la RDC, et il y a un accord entre la RDC et les États-Unis. On sait que, et ils l'ont déjà dit, on le savait, tous ces boulots s'y est revenu, sur la question du M23. Et nous devons savoir, à moins, bon, en fait, c'est une façon d'analyser tout simplement, et n'est pas une prise pour des positions politiques, je le souligne avant de le dire. Mais ce qu'on sait est que la grande question, c'est que deviennent, comme on l'a dit déjà ici, si le retrait effectif de forces rwandaises est fait, que devienne le militaire censé être étiqueté comme étant M23? Est-ce qu'ils sont réintégrés ou pas? Et peut-être l'une ou l'autre partie, la partie congolaise, peut-être n'est pas encore d'accord sur le principe de la réintégration et que cela fait traîner un peu le processus. L'autre question sensible, c'est celle, on l'a déjà dit et répété, c'est celle de la question de la justice. Y a-t-il amnistie? Y a-t-il concrètement, voilà, une justice transitionnelle et une garantie de non-répétition, des poursuites pour des cas qui chichent et tout le reste? Que deviennent tous? Ce sont là les deux questions fondamentales. Après, les autres questions administratives, parce que la question administrative peut être interprétée aussi, je finis, en disant que, parce que la dernière rencontre à Montreux en Suisse, il disait que, bon, chaque parti va faire avancer ses propositions. À un moment, je sais que des questions administratives, des nominations, tout cela, c'est là mis ensemble, de la gouvernance des territoires occupés après un accord. Mais la question de la justice et de l'intégration, ce sont là les deux questions sensibles. Et tant qu'on ne saura pas, on n'aura pas des avancées concrètes, je ne vois pas qu'il n'y aura pas de retrait rwandais, tant que sur ces questions là-bas, ils n'ont pas sûr que les leurs sont protégés, on est d'accord.
0: Quel est le sens du propos de Marco Rubio qui annonce le retrait des troupes rwandaises mi-juillet, et en même temps il dit qu'il reste un autre problème à régler, le M23 MIC? Qu'est-ce que cela signifie?
1: Vous savez, l'interprétation d'un verbatim diplomatique ne saurait se faire comme si on parlait ici. Quand le texte commence par féliciter le Rwanda pour ses avancées par rapport au tenu de ses engagements. Ça signifie implicitement ou explicitement, diplomatiquement parlant, qu'on dit à la RDC qu'il y a des efforts à fournir dans le cadre de la tenue de ses engagements. C'est comme ça qu'il faut interpréter cela. Deuxièmement, ça veut dire que nous, les États-Unis, on aimerait souhaiter que d'ici juillet, vous serez déjà en train de clôturer, mais par manque de votre bonne foi, nous n'avons risqué que Kaoucha Tenaibi Bitu. C'est comme ça qu'il faut interpréter cela. La pression est plus sur le côté gouvernement congolais que sur les autres partenaires. D'ailleurs, l'AFCM 23 vient de trouver la part belle dans cette affaire parce que, en tout cas, on le dissocie du Rwanda. On dit les gouvernements congolais avancent, on attend que le Rwanda sorte ses troupes, mais de l'autre côté, on dit il reste un autre problème à part entière qui n'est ni lié au gouvernement congolais ni au gouvernement rwandais, les problèmes AFC-M23. Si vous interprétez cette question, nous commençons à comprendre que les désidérata de M23 sont en train d'être noyés dans une dynamique nationale qui va rejoindre les prochains débats par rapport aux élections, par rapport au changement de constitution, par rapport à la gouvernance interne, par rapport au huit protocoles. Sur le huit protocoles, a montré on n'y était qu'au troisième protocole. Ça veut dire qu'il reste cinq protocoles. La fois dernière, j'avais proposé que le protocole lié à l'administration du territoire et à l'autorité de l'État soit décalé pour qu'ils ne suivent pas la chronologie telle que citée, parce qu'ils étaient en train vraiment de les suivre, échange de prisonniers, ok, la question de cesser le feu, et puis ils étaient sur la question humanitaire et justice, et le protocole qui suit directement, c'est la gouvernance et l'autorité de l'État. Moi, je suis en train de dire que cette affaire soit mise un peu à la fin, de manière à vider tous ces éléments, parce que tout qui en a tué les dossiers n'a pas l'indjokweni.
0: Wengeta
1: pas l'indjokobita bloqué les. Donc, nous devons prendre tout ça dans un tout. Bien sûr, docteur Baraka a dit quelque chose de très important. Ce que il a fait mention, ce qu'il s'imbrique des éléments nationaux, des éléments régionaux et des éléments internationaux. Sur le plan international, je pense qu'il faut qu'on dise à la population, notre population, certaines choses. Quand on dit le Rwanda semble être en train de suivre, de mettre en pratique les accords, il faut tout juger. Est-ce que ni accord entre la RDC et le Rwanda, Njo ba américain banatilia satisfaisite, a on y accord entre ba américain na Rwanda na ba américain na RDC. Kouko il est accord tripartite, na kouko il est accord bilatéral. Il faut savoir on est dans quoi. Parce que n'oubliez pas que chaque jour à Rubaya, ça tire. Ça tire à Rubaya. Pourquoi ça tire chaque jour à Rubaya? Parce que sur la liste sur la liste des espaces contenant les terres rares, le gouvernement a dit nous avons Rubaya. Et bon, les autres terres rares se trouvent au Lualaba et au Katanga. Qu'est-ce qui se passe dans le fond? Dans le fond, Rubaya n'est pas sous le contrôle du gouvernement. Donc Ali Panaka Bieni, Anna. ikona jikaza akamate Rwaya pour kaseme ambie ba américain, vous voyez j'ai quand même quelque chose à donner. Parce que les États-Unis étant parti voir Trump est allé le mois passé voir Xi Jinping pour dire à Xi et voilà i dossier à Iran inanikamata mumigulu bali wetunjo tanisaidia kunitosha hii haya, vous avez tous suivi. Mais le problème où il y a, c'est que le terre est rare. Zeni, tu lis ma tout à partie à bas américain. Ziko, Lualaba, Ziko, Manono, Ziko, Nazote, Ziko, Mumikono, Yaba, Chinois, Jobébiko, Natit, Nama titre. Et du coup, il dossier, il y a bien dit tout le parti à bas américain. Nayo, Inanza, Koneka, Nasawa, Ville, on ne tient pas assez, non, nos promesses par rapport, n'a bien dit tout tuna. Ça devient encore un peu plus complexe cet accord avec les intérêts que les États-Unis attendaient, avec ce que nous avons à donner et ce que le Rwanda a à donner. Je pense que ceux qui ont les oreilles sont en train de m'écouter. Donc, une question qu'on a dit complexifier du jour le jour, parce que en amont, il n'y a pas eu de larges consultations. Pour, bon, quand je veux parler, quand on va entrer au sujet, il y a ma référendum, le sujet auquel on devait faire le référendum, c'était Ima Minere Zetulipatia Américain. Population, il dit que quand tu n'es pas naïf, tu n'as pas tia, il naïf, tu n'as il garantit l'appropriation Koulembele. Maintenant, les populations riveraines, Habiko, ceux qui sont sur les terres, Habiko, j'avais dit la fois passée, par exemple, pour le parc. Est-ce que les gens savent que Kwako Renyi tout signé na Rwanda, comment tout a cogéré, parc Yakaouzi Biega, na parc Yanania, ya Virunga, cogestion, ça veut dire que tout m'a cogéré Kabisa. Hein? Donc, il m'habite yote, job il pas quoi objet à ma consultation, na ma objet, il y a ma appropriation. Mais malheureusement, c'est tellement opaque que c'est seulement quand on nous a amené les Afghans, les y apprendre comment moi il est accord jomwe dilibiote binakuaka, c'est ça tout ce qui a aussi comment cadre à désengorger bande de Gaza. Il y a aussi les Palestiniens qui vont venir djouba naouzi ba israéliens san. Est-ce que tout coup tu n'as engagé à bille biote mou na prisme moya chier béni tout coup censé cou chez population mais tout coup censé cou sacrifier à venir rien tout en vivant avec les étrangers en faisant des concessions sur les ressources. Déjà le problème qui est autour des parcs avec les populations riveraines, les pygmées, la peine cabé qui a la latitude qui a cette réputation d'être une institution souveraine, il qu'on a ma problème sérieux pas qu'à ça y mais ça nous tient d'ambia balé ba population que tout à l'heure il ba Rwanda bandugetu ba Rwanda nabo tout qu'on a beau congestion. Est-ce que vous ne pensez pas qu'il y a beaucoup de débats encore?
0: Mais qui si je vous comprends bien, c'est l'applicabilité de l'accord qui pose problème et qui fait en sorte que le processus marche calmement.
1: En fait, les prémices de la mise en train et de la donc des conceptions de ces accords étaient tellement biaisées que je ne vois pas par quelle magie on devra le mettre en œuvre. Sur 3250 titres miniers que le cadastre minier congolais a, plus de 2900 sont à l'est. Et vous pensez que tout cela va se faire comment?
0: Merci beaucoup.
1: Mais il y a beaucoup de gymnastique à faire qu'il va falloir rentrer sur ces choses-là.
0: Merci beaucoup. Ignace Mick est revenu sur l'applicabilité de l'accord. Mais comment Washington ou les États-Unis, Washington, malgré toute sa toute puissance, n'arrive pas à s'imposer pour que les parties respectent l'accord?
2: Oui, Washington arrivera certainement à tirer son épingle du jeu, peut-être pour l'intérêt du peuple congolais. Mais la crise congolaise ou la crise des Grands Lacs a plusieurs facettes. De sorte que pour le commun des mortels, Ce que nous sommes en train de dire ici, peut-être que 50% des gens à Kadutu ne comprennent pas l'accord, qu'est-ce qu'on a dit. Vous parlez de carré minier, est-ce que Tchiriri est concerné par le carré minier, est-ce que Chimpe est concerné par le carré minier, quand le gouvernement de Kinshasa hypothèque, hein, je crois que c'est le mot, hypothèque les ressources de l'Est, est-ce que ces ressources sont à Mbujimayi ou à Moanda, ou ce sont des ressources de
1: Chabunda,
2: de Mongala, etc. C'est quand même nos ressources. Ce sont des ressources que nous ont léguées nos ancêtres. Quand on dit que le Congo, le plus grand du Congo, est un coffre-fort du monde, nous avons tout ici. Et c'est Dieu qui a réparti cela. Si c'est mal réparti, il faut demander à Dieu. Il nous en a donné suffisamment. C'est à nous de pouvoir les gérer convenablement. Je disais que la crise a plusieurs facettes et... comme Mick disait, les accords qui ont été signés sont mal partis. Encore que les 3 ou 4 ou 5 accords que nous avons aujourd'hui, je ne sais pas si vous arrivez de les lire ou de les relire. Je ne sais pas s'il arrive aux compatriotes de Kinshasa de les lire ou de les relire. Déjà, il est difficile pour eux de lire la Constitution, hein, qui est notre texte. Je me demande si l'accord de Doha, l'accord de Washington, etc., on le lit même à l'Assemblée nationale. Je ne sais pas. Peut-être qu'il y a des députés qui ne l'ont jamais feuilleté. Il y a tellement d'imbroglio dans ces accords-là que je me dis, même dans le débat ici, je me dis par où commencer pour débattre. Parce que bon, il y a les aspects, je disais qu'il y a plusieurs facettes, hein. Il y a les aspects, la dimension politique nationale, même si ceux qui gouvernent disent il n'y a aucun problème, tout va très bien, d'ailleurs le pays marche bien, malgré les embouteillages, etc. Il y a la dimension régionale, il ne faut pas ignorer ça, il ne faut pas ignorer que nous appartenons à un ensemble régional. Nous sommes bien obligés d'évoluer ainsi. Ce n'est pas pour rien que Mobutu à l'époque avait accepté qu'il crée la CPGL, qui n'est pas encore morte, hein, parce que nous continuons à bénéficier des acquis de la CPGL. C'est pour ça, par exemple, que nous traversons allègrement la route Kamembe-Bugarama, parce qu'elle a été conçue dans ce cadre-là. C'est pour ça que nous appartenons également à l'organisation qu'on appelle IRAS, Institut de gestion du gaz naturel du lac Kivu. C'est ainsi que nous partageons l'électricité. Et en temps de guerre comme en temps de paix, on n'a jamais coupé l'électricité ni au Congo ni au Rwanda. Parce que ça n'appartient ni au Congo ni au Rwanda, ça appartient aux deux pays. C'est pour ça que Ruzizi s'appelle Ruzizi au Congo et Rusizi au Rwanda. Parce que c'est une même rivière, mais nous partageons. Donc, il y a la dimension de politique régionale, il y a la dimension politique internationale avec l'implication des Chinois, des Russes. À un moment donné, je voyais des jeunes, la plupart des jeunes, brandir des drapeaux des Russies pour demander à Poutine de venir nous libérer. J'ai vu ça à Goma avant même ici, les gens croyaient beaucoup en Poutine. Donc, nous voguons, on se promène, on croit aujourd'hui aux Américains. Moi, je m'excuse, mais je ne connais pas une guerre gagnée par les Américains à travers le monde. Moi, je n'ai jamais, je ne sais pas, le Vietnam, c'est un mauvais souvenir pour les États-Unis. L'Iran, qui est encore là, je ne sais pas si la guerre sera gagnée. Il y a surtout la dimension économique. Et c'est la plus intéressante pour ceux qui soutiennent les guerres, ceux qui nous font les guerres. Mais parce qu'il s'agit du retrait de troupes rwandaises, je suis heureux qu'enfin les États-Unis parlent de troupes rwandaises. Je suis heureux qu'enfin le Rwanda lui-même dise non, on ne va pas se retirer, c'est qu'il reconnaisse qu'il est au Congo. Alors que, bon, jusque-là, j'entendais que le Rwanda avait pris des mesures défensives et que il ne faisait pas la guerre au Congo.
0: Mais c'est protéger plutôt au Congo, protéger son sol à partir du Congo.
2: Oui, bien sûr, la mesure défensive, c'est-à-dire il met une barrière à partir de la frontière. Moi, je voudrais bien croire à tout ça, hein, parce que je n'ai pas d'autres possibilités. Lorsque, en 2002, les Nations Unies avaient demandé à l'Ouganda de retirer ses 15 bataillons en Ituri. Le secrétaire général des Nations Unies de l'époque avait en même temps demandé au président Museveni de ne pas retirer toutes les troupes. Et Museveni avait laissé, je parle de 2002, Museveni avait retiré 13 bataillons, il avait laissé 2 bataillons en Ituri. Vous connaissez l'histoire de l'opération Artemis, etc. Parce que pour le Conseil de sécurité, au rythme où on avait distribué les armes en Ituri, si l'Ouganda s'est retiré totalement de l'Ituri, ça allait être le chaos. Parce que tous les villages étaient armés, je ne sais pas si c'est déjà terminé. On parle encore de Kodeko, on parle de Zaïre, on parle de Hemalendo, on parle de... C'est parce qu'à ce moment-là, profitant de la guerre, tous les villages se sont armés. Est-ce que le retrait brutal des troupes rwandaises, moi je ne dis pas qu'ils ne peuvent pas se retirer, est-ce que le retrait brutal n'aura pas pour conséquence une certaine anarchie? Parce qu'on dit restauration de l'autorité de l'État, ça signifie... Nous allons revenir. Mais je n'ai rien contre mon ami Poroussi. Mais les FRDC vont entrer avec nos frères, le Oisalène, etc. Je crois avoir lu dans l'un des accords qu'il y a le rôle que la MONUSCO doit jouer pour, entre guillemets, s'interposer, pour qu'il n'y ait pas de vide brutal sur le plan sécuritaire. Et donc, les États-Unis devraient consulter les Congolais quand même, malgré tout, même s'il s'agit de faire partir les troupes rwandaises. Et quelqu'un a dit, je crois que c'est Mick qui a parlé du sort du M23. Le M23 fait la rébellion. Ils ont nommé des gens, nous avons commencé par là. Ils ont nommé le bourgmestre. Vous avez dit que vous nous avez épargné du préambule, hein, de ce texte-là. Moi, j'aurais voulu que vous puissiez revenir à ce texte-là pour le premier tiré de ce préambule-là. Il se réfère à quel texte quand ils prennent des décisions? Parce que plus tard, comme ça s'est passé après Sand City, il faudra voir la validité de tous les actes qui ont été posés pendant cette période où, une période exceptionnelle, où des autorités juridiquement non étatiques, hein, c'est une conception connue, non étatiques, ils ne siègent pas aux Nations Unies de toute façon, donc ils savent eux-mêmes qu'ils sont des autorités de fait. À la réunification, il faudra relire, revoir tous les actes administratifs, juridiques posés par ceux qui ont administré cet espace. On distribue les parcelles, je crois qu'on délivre même des titres, l'urbanisme habitat, le mariage, les mariages, la dénomination, etc. Est-ce que le premier tiré n'est pas vu la Constitution?
0: Ça commence par la loi fondamentale. C'est la Constitution, donc, c'est bien mentionné, vu la Constitution de la République démocratique du Congo.
2: Ça, c'est le M23. Vu la Constitution de la République démocratique du Congo. C'est-à-dire qu'il cherche le fondement des actes juridiques qu'il pose sur les lois de la RDC. Parce que plus tard, parce que le pays sera réunifié, on leur demandera. Vous avez posé des actes juridiques en vertu de quelle loi?
0: Merci beaucoup.
2: Ils vont dire, nous avons posé des actes en vertu de telle ou de notre constitution et des lois du pays. Donc je chute en disant, le retrait brutal, il faudrait quand même qu'on parle des retraits progressifs et encadrés. Et c'est là où, qu'on le veuille ou non, les Nations Unies doivent s'interposer à travers la MONUSCO, que les gens n'aiment pas beaucoup ici, mais nous qui avons vécu une certaine période avec l'AFDEL, le RCD, etc. Nous savons que c'est grâce, entre autres, à la MONUC que ce pays a été réunifié. Donc, retrait progressif et encadré.
0: Merci beaucoup. Le conflit oppose plusieurs parties défauts. D'un côté, le Rwanda, de l'autre côté, le gouvernement de la RDC et l'AFSAM-23 pratiquement au milieu. Bon, il y a des médiateurs internationaux, notamment par exemple le Qatar, il y a également les États-Unis, Washington, à travers par exemple la réaction de Marco Rubio qui félicite le Rwanda. Le Rwanda réagit en demandant à la RDC de respecter également sa part du contrat. Mais quel rôle peut jouer à ce stade précis le gouvernement de la République démocratique du Congo pour faire avancer la démarche nous ramenant vers le chemin de la paix?
3: Monsieur le journaliste, vous savez que le vol ne signifie rien s'il n'y aura pas d'atterrissage. Et si on te dit monte dans cet avion, mais ça n'atterrira jamais, est-ce que tu peux encore y monter?
0: Malheureusement non.
3: Voilà là où nous devons réfléchir. Et les Américains ont déjà tout dit. Baba ni baba, baba ni baba, Camaro. Les Congolais ont pris les Américains, Trump comme baba. Ça baba n'a tranché. Alors ça, tout à l'heure, le cousin la Jana, le cousin la Léo,
6: meri kwa kanisha zana mkuma yako fasi ingine njo huyu. C'est ce que les Américains ont dit. Ce sont de chercher les vérités sur les réseaux sociaux. Non, non. Les Américains ont tout dit et ils ont montré et à nous Congolais. Et si les Congolais n'ont pas compris, c'est leur problème. Ignace était avec moi à Sand City quand on devrait réunifier le Congo avec le gouvernement et le RCD. Moi, j'étais le parsec de Mouchobé, quoi. Ignace était patron à la société civile. Et on se regardait dans les yeux, je leur disais, tout à l'heure, chez votre Bukavu, tout à l'heure, chez votre Kinshasa, tout n'est pas Gabola. N'est-ce pas ça, Ignace? Et il n'y aura pas de solution. La solution, Rubio vient de le dire, il vient de dire que le Rwanda, c'est un pays sérieux, dirigé par un Mouchamouk. À vous, Congolais, à toi, Kinshasa, de te comporter en Mouchamouk. D'ailleurs, tu m'as donné ce que tu n'as pas. Tout ce que Kinshasa a donné est contrôlé par qui? C'est par le M23, c'est par
1: la Chine.
6: C'est par celui que Kinshasa traite d'agresseur. C'est lui qui doit se retirer. Donc, il n'a rien donné aux Américains. Les Américains sont fatigués. Les Américains sont fatigués, ils sont fâchés contre le Congo. Et un Congolais qui ne comprend pas, moi je risque de cracher sur lui. Qui Kinshasa doit comprendre que les Américains ont plus de confiance au Rwanda, ont plus de confiance au M23 qu'en lui.
0: Mais avant ça, à défaut, les États-Unis ont sanctionné par exemple l'ancien président de la RDC, Joseph Kabila, l'accusant de soutenir l'AFC M23.
6: C'est ce que j'ai dit. Baba ni baba. Baba ni baba.
0: Donc on sent que les
6: toi,
0: Américains
6: sont... Tu penses que parce que tu es à table avec ton père, tu le maîtrises bien, mais ton père vient te dire « Niko na mukuwa yako ». Manil Zalambe Leako. Nani Mouchamouko Kupita. Il est sérieux, il est intelligent plus que toi.
0: À bien vous entendre, c'est-à-dire le gouvernement de la RDC ne devait pas se prévaloir d'avoir le soutien des États-Unis.
6: Non, il doit comprendre qu'avec le soutien qu'il a des États-Unis, ce soutien est d'abord aussi ailleurs.
1: Le soutien n'est pas exclusif.
0: Exclusif.
6: Mais je ne sais pas comment est-ce que les Congolais comprennent. Ils aiment qu'on leur chante, qu'on leur berce, qu'on leur flatte. Pour que, Kinshasa, si Kinshasa n'a pas compris le message de Rubio, nous allons vers la catastrophe. Voici. Rubio, il insiste sur le M23. Parce que c'est le M23 qui est l'aéroport.

0: mais refusez de voir que le M23 a le dessus maintenant et que le Rwanda, peut-être c'est le Rwanda qui a dit aux Américains, sanctionnez-moi pour voir si cette fois-ci Tshisekedi va être sérieux. Moi je connais comment est-ce que ça fonctionne.
1: Kamam 23 d'Atoka Bukavu.
0: Non, le M23 Atoka est de Wapi parce que le M23. Non, non. Parce le maire de la ville n'est pas le frère de Moubira et Kassou. Ce n'est pas notre frère.
1: Je précise ceci. Kinshasa.
0: Le M23 a un de Wapi.
1: S'il vous plaît, défaut. Parce que Kinshasa estime qu'il faut sanctionner. C'est le narratif de Mouyaya, le narratif permanent de Mouyaya qui estime qu'il faut sanctionner le père pour toucher le fils.
0: Mouyaya et Camaro, Baba ni Camaro. Mouyaya, si Mouyaya ne dit pas ça, il aura les millions comment? Aujourd'hui, si tu veux avoir les millions au Congo, Tukana Kagame, Tukana Rwanda, Tukana M23, on te fait des millions. Même ici où nous sommes, si nous avons besoin de millions, on peut nous les donner. On peut nous les donner. On a tout cas Rwanda, on a tout cas Kagame, on a tout cas M23. Bah tu vas te rappeler Mikono Bukavu.
1: Merci des fous.
0: Mais on, il est Mikono, mais ici là, les mêmes Mikono. Écoute, on donne les minéraux. Les jours où on osera donner les minéraux de Mukungwe. Mukungwe, c'est chez ma grand-mère. C'est là où ma mère est née.
1: Peut-être qu'on a donné Mukungwe aux Américains.
0: Non, écoute, je vais vous dire la vérité. Bezo Kahundu, c'est mon cousin direct, parce que ma mère, c'est sa tante. Le jour où on va donner Nyamural à Lubona, c'est chez moi, c'est notre terre, c'est notre champ. C'est pour moi.
1: C'est
0: pour moi.
1: Vous avez élu le président du Sénégal.
0: Basirwa, mon grand-père est enterré là-bas. Rien de t'enterrer à Rwanda là-bas.
1: Merci beaucoup.
0: Donc, le jour où on va donner à quelqu'un d'autre notre chat, Chambayangu, je prends aussi les armes.
1: Merci beaucoup. Des faux, même si nous n'encourageons pas qu'à chaque différent, l'on prenne les armes. Voilà. Mais non, bon, telle
0: parce
1: est
0: que celui qui t'arrache, il t'arrache parce qu'il a la force.
1: Merci beaucoup.
0: Alors, cherche aussi cette force.
1: Daniel, je repose la même question. Quel rôle Kinshasa doit jouer en ce moment pour faire avancer la démarche ou le processus de paix?
2: Merci beaucoup. Expédie, vous savez que parmi les problèmes de ces pays, il y a les bons français. Et surtout, c'est au niveau du discours. Et c'est là où j'apprécie beaucoup l'anthropologue Olivier de Sardin, qui par le développement et ses multiples concepts, les discours où chacun estime ce qu'il dit et ce qui doit être vrai. Nous avons, nous tous, suivi les discours des Rubio, qui a salué quand même le respect des engagements du côté rwandais, après les pressions, parce qu'il y a eu des sanctions, et ces sanctions ont amené ces pays à prendre et respecter certains engagements. Et dans les accords, Kinshasa a insisté, les retraits des troupes rwandaises du sol congolais, pour que de leur part, ils respectent aussi les engagements, entre autres, de ne plus armer les œufs de l'air, mais aussi de les mettre hors état de nuire du côté rwandais. Donc il fallait que ce soit d'abord le Rwanda qui pose un acte. Dès lors que le Congo estime que c'est tout rwandaise, que ce soit les œufs de l'air, que ce soit les ADF qui se trouvent sur notre sol, il fallait qu'ils se retirent et que la responsabilité maintenant du côté congolais soit respectée.
1: Donc maintenant, il est
2: parce que nous avons vu, nous avons vu
1: de jouer sa carte.
2: Oui, de jouer sa carte. Nous avons vu les M23 s'est retiré dans certaines zones. Cela a commencé par Lubero, dans plusieurs villages. Ils se sont retirés du côté
1: de la plaine
2: de la Rousie, en commençant par le village jusqu'à Katogota. Ils sont rentrés. Maintenant, cela vient d'où? Parce qu'en dehors de ce qui a été signé et ce que se raconte dans les médias, il y a ce que se raconte aussi dans les coulisses. Respectez les accords de votre part. Et comment ça doit se faire de manière échelonnée? Retirez-vous d'abord du sol congolais. C'est pas pour rien que les Américains peuvent dire que d'ici mi-juin ou juillet, les troupes rwandaises seront retirées totalement de terres congolaises. Donc il y a des choses qui se racontent ailleurs. Parce que nous avons parfois tendance à montrer que nous maîtrisons la situation plus sexuelle.

0: Kinshasa, ils ne sont pas bêtes. Ce sont des gens aussi congolais comme qui ont le plein droit de réfléchir, des intellectuels, des, donc l'élite congolaise, et qui estime voici ce qu'on fait. Parce que la politique a ses approches, ses méthodes. Ce qu'ils ont fait, défaut, que je respecte beaucoup, et Lénin Ignace, à l'époque, ce qui s'est passé à Sand City, et ce qui se passe aujourd'hui, c'est qu'il est vrai, ils maîtrisent les questions de la sous-région, mais il y a d'autres approches, l'évolution, le dynamisme politique, et on estime, bien, les Rwandais, nous avons des minéraux, ils ont signé, nous avons des accords, voici ce qu'on va donner. Mais Kinshasa n'a pas donné ce qu'il n'a pas. D'après tout ce que nous avons, à partir à la RDC, que ce soit à Rubaya, que ce soit
1: l'administration de
0: l'AFCM 23, parce que Ignace a posé une question. Il se réfère à la condition exacte posée, pour donner comme prétexte, voilà, nous nous sommes référés à la condition. Mais après le retrait des troupes, donc du DM23 à Lubero, nous avons vu que l'administrateur territoire de la cité, donc le chef de la cité, a annulé certains actes. Et du coup, ils ont demandé aux gens qui ont arrêté les enfants, ou les mariages arrêtés sous l'administration de l'AFCM 23, à l'époque, devraient encore rentrer pour encore se faire régulariser. Cela a été dit.
2: C'était pour chercher des
0: lacunes. Je m'excuse, c'est pas propre. Non, j'ai dit, je m'excuse des défauts. Je vous ai laissé tout le temps pour s'exprimer. Est-ce que ça sera la même chose? Parce que nous avons vu, tel que Yabourous qui avait dit, que les actes posés par l'AFCM 23, d'ailleurs, il y a une ordonnance. Vous avez suivi même le ministre de la fonction publique, le VPM, fonction publique, il a dit que les gens engagés sous l'administration AFCM 23 ne seront pas considérés lorsqu'il y aura la réindication du pays. Et ceux qui étaient d'aller fonctionner, que ce soit la SNEL, dans d'autres entreprises publiques, peuvent encore réintégrer, parce qu'ils sont encore payés par l'État congolais. Donc ce sont des questions en principe, lorsqu'il s'agit des accords, il y aura des harmonisations à l'interne. Voici nos gens qui ont intégré l'administration publique parmi les engagements. Nous pensons que l'État congolais doit maintenir.
1: À ce stade, que doit faire le gouvernement de la RDC?
0: Le gouvernement de la RDC, parce qu'en principe, comme les amis, ce sont où les troupes rwandaises vont se retirer d'ici juin, et le gouvernement a pris les engagements à insister qu'ils se retirent d'abord, que nous, maintenant, on soit en mesure de respecter aussi nos engagements.
1: Merci beaucoup.
0: Ok?
1: Merci.
0: Et je pense que c'est ce qui sera fait. Donc, le gouvernement avait donné ça comme préalable. Avant que nous, on pose un acte, qu'eux soient les premiers à poser un acte, à se retirer sur le sol congolais, et à notre tour maintenant, on va aussi maintenant respecter nos engagements. Et je pense que c'est là où nous allons. Attendons maintenant que l'acte sera posé, parce qu'ils ont dit non, on résolut d'abord le problème entre les Rwandais et la RDC, et par après, il y a maintenant un problème, un conflit entre Congolais. Et le conflit entre Congolais, ils estiment que maintenant c'est le M23. Maintenant que le Rwanda, dès lors que le Rwanda a posé cet acte, on va maintenant se mettre sur une table. Parce que même que ce soit le processus de Doha, aujourd'hui délocalisé, c'est toujours les Américains qui sont aussi considérés comme facilitateurs. Et c'est, je crois que c'est là où maintenant nous allons.
1: Merci beaucoup. Merci beaucoup. Donc, nous avons noté l'essentiel à ce stade de notre émission.
3: Est-ce
1: donc,
3: qu'on ne peut pas préciser?
1: Nous allons ouvrir le chapitre changement de la Constitution, mais nous donnons possibilité à tous les intervenants d'intervenir pendant 30 secondes et nous allons passer à l'étape suivante le temps d'après. Des fois, vous voulez réagir à chaud.
2: Quand les gens parlent du retrait du Rwanda,
1: des troupes rwandaises,
2: pour même les intellectuels congolais, ils pensent que tout rwandophone est rwandais.
4: Ça, c'est vous qui le dites.
2: Nous voyons le comportement et les discours de nos populations, de nos intellectuels et de nos politiciens qui se flattent entre eux. Je vous dis, Tshisekedi n'est plus dans la logique populaire de ces flatteurs qui pensent que tout rwandophone est rwandais. Il a nommé Maggy Wakabuba, qui est rwandophone. Donc, celui qui osera prendre tout rwandophone au Rwandais, c'est celui qui fait la guerre.
1: Tout rwandophone n'est pas rwandais. Merci beaucoup. Merci beaucoup. C'est bien entendu, en fait. Joseph, vous avez suivi le niveau d'analyse de tous les intervenants. Quelle est votre contribution additionnelle pour cette partie?
4: Je les salue. Tout a été bien dit. C'est complémentaire à nos auditeurs de se faire chacun une opinion. Parce que deux petits points seulement. J'insiste sur le fait que nous devons rester lucides et ne pas oublier que chaque partie essaie de jouer la question de la montre en attendant que à un moment ou un autre le drap tire de son côté. Et ça, c'est la première chose. La deuxième, nous souhaitons effectivement que le pays retrouve son unité d'abord et qu'il y ait un consensus politique sur toutes ces questions. Nous souhaitons qu'il y ait un accord de paix global et qui conclue tout ça. Et seulement, je ne souhaite pas que les gens se mettent en tête un calendrier précis parce qu'il y a encore des questions de fond qui mérite un certain intérêt particulier avant que cela n'arrive. Mais au moins, nous saluons ce qui se passe et nous espérons que le gouvernement congolais prenne maintenant le devant dans tout ça et aide la population à trouver la paix.
1: Mick Mutiki, donc, pas de calendrier, pas d'agenda, donc le bateau va naviguer à vue en attendant que la solution vienne de quelque part.
3: Non. Kaka Daniel, ulishaka soma hizi maakoro zenyu nasema kama ifo Rwanda kwanza yajiri njo Kongo yajiri.
1: C'était l'exigence.
3: Non, nisikie.
1: Oui, oui.
3: On a pris beaucoup de temps pour savoir si ça sera la concomitance. La concomitance, ça veut dire quoi? C'est ça le consensus qui a eu lieu. Parce que depuis l'Angola, depuis qu'on était à Luanda, avec Wagner Kaikwamba, c'était le débat pour savoir qui va commencer. Est-ce que c'est la poule qui va d'abord donner l'œuf ou c'est l'œuf qu'on va couver pour donner la poule? Et puis on a dit ça se fera au même moment. Au même moment, il y aura des poules qui sont en train de mettre au monde des œufs et des œufs qui seront en train de se clore dans des couveuses à Ozebanalalia, de telle manière que Kusiko ni gagnant ni perdant. Parce
1: donc,
3: que
1: au même moment,
3: au même moment, qu'il y a
1: au même moment,
3: on traque. D'ailleurs, je vous dis, notre gouvernement a déjà donné la cartographie et le calendrier. Il y a Kutosha, FDLR, Biko. Ça veut dire que quand on a ça, comme une exigence, il y a gouvernement, c'est du populisme, franchement. Hein?
4: C'est nuancé, parce que quelle est la zone qu'occupe le FDLR? Elle est couverte par.
3: Non, le gouvernement a la cartographie. S'il vous plaît, je peux finir. Est-ce qu'on peut me protéger? Non, je pense que nous, on ne va pas dire ce qui n'existe pas. Hein, j'ai aimé Dany oui, pour dire que d'accord. Nous n'allons pas nous créer des chimères ici et oui. Penser qu'on est très intelligent. Ici, il y a des accords. Balishaka sikilizana bibatafanya na gisi batabifanya. Gisi batabifanya njoae. Chez gouvernement congolais, tu n'as pas na cartographie. Il y a ba FDLR na calendrier. Iko, ça existe. Ok.
4: Oui.
3: Na Rwanda nayo inasema ça muta comme comme on enfant. Dans les zones que vous dans les zones.
2: Le gouvernement qui
3: c'est le gouvernement qui connaît parce que.
4: Elle a été publiée, je la connais aussi.
3: Effectivement, parce qu'ils oui, j'en parle parce que j'en sais quelque chose. C'est pourquoi je ne voulais pas que ça soit passé que. Le gouvernement a exigé.
1: Première action de la C64, il est vu comme un test sur la capacité à mobiliser des opposants. Le mercredi matin, Kinshasa s'est réveillé au ralenti. Peu de circulation, ce qui n'est pas habitué dans les rues et pas d'embouteillage, notamment sur les grands axes pour sortir de la ville, précise RFI via un article publié le même mercredi. Certains magasins sont restés fermés. Plusieurs écoles ont signalé des absences du côté des élèves, mais aussi des professeurs. Dans certains quartiers visités le matin et réputés proches de l'opposition, on se réjouissait de ce calme apparent, estimant que le mot d'ordre avait été suivi. Pour d'autres Kinois, ce ralentissement, il est aussi dû à une inquiétude concernant d'éventuels heurts possibles dans les rues. Plusieurs parents, notamment, ont confié à RFI avoir préféré garder leurs enfants chez eux à la maison. Une ville au ralenti, mais pas à l'arrêt. Dans les rues, mercredi, il y a eu des transports, des bus, des services publics, mais aussi des minibus jaunes appelés des 107. On peut aussi voir des vendeurs de rue, précise RFI, l'avant-midi de mercredi, des cambistes. Les stations essence ont ouvert, comme la plupart des supermarchés, a signalé aussi une présence sécuritaire plus importante que d'habitude aussi, même si il n'y avait pas eu d'incident rapporté. À l'issue de cette journée de mobilisation, le bilan est resté pourtant contrasté. Le mot d'ordre de l'opposition n'a pas été suffisamment suivi pour paralyser les grandes métropoles congolaises, mais assez pour envoyer un signal fort dans la population et surtout dans le camp présidentiel. Sur les réseaux X, Deli Sesanga du parti politique En Vol n'a pas caché sa satisfaction. Je cite ce qu'il a écrit en peu de mots. À main nue, nous l'avons plaqué au sol. Côté majorité présidentielle, Jean-Thierry Monséné, pour cadre de l'Union sacrée de la nation, a plutôt qualifié la journée ville morte d'une journée vivante, estimant que l'appel de l'opposition n'avait pas suscité l'effet escompté. Pour éviter que cette journée soit très suivie dans la fonction publique, le ministre Jean-Pierre Liaou avait rappelé les dispositions légales et réglementaires relatives à la sudité, la neutralité et l'apolitisme des agents des services publics. Plusieurs cadres de son ministère avaient d'ailleurs été réquisitionnés pour l'occasion. Donc au niveau de la fonction publique, on a constaté que les agents répondus à l'appel de leur hiérarchie en se rendant au travail comme tous les autres jours de la semaine, boycottant donc le mot d'ordre de l'opposition. Ignace Moupira, vous êtes acteur social, vous êtes sur les réseaux sociaux, vous avez vu les images partagées par certains médias, RFI a partagé certaines images, tout autant pour Radio Capi. Quelle vue faites-vous de cette première action initiée par l'opposition congolaise?
5: Oui, il y a une loi qui protège l'opposition. Il y a une loi portant dans le fonctionnement de l'opposition, même si elle n'est pas totalement appliquée en République démocratique du Congo. Je pense que l'opposition a utilisé des armes pacifiques, hein, comme la ville morte, mais le concept vient de l'UDPS. J'ai lu quelque part un article de journal où on dit « UDPS arroseur arrosé ». Le concept de ville morte, nous l'avons appris dans notre tendre jeunesse. Nous avons appris ce concept de l'UDPS. C'était les méthodes de l'UDPS. On était à l'université, nous tous, quand on faisait les villes mortes, c'était les méthodes de l'UDPS. Aujourd'hui, c'est le retour de la manivelle. L'opposition sortie des rangs de l'UDPS, parce que les Fayoul et les autres sont des enfants de Tshisekedi et Etienne. Nous tous, on a milité à l'époque.
2: Moi, quand j'ai travaillé avec Liaou,
5: de la dictature.
2: Liaou, le père. Les Liaou, ici, j'étais petit.
5: À l'époque de la dictature. J'ai lu ceci dans cet article. La ville morte, Mobutu l'a vécu, Kabila l'a subi, Tshisekedi reçoit sa première dose. C'est un article. Et donc, je pense que ça va continuer aussi longtemps que le pouvoir n'aura pas compris qu'il faut résoudre toutes ces crises-là par le dialogue. C'est comme le verre à moitié plein, à moitié vide. C'est selon le camp où on se trouve. Il n'y aura jamais de ville morte totalement réussie ou qui paralyse totalement la ville. Nous, on faisait des villes mortes ici à l'époque
3: du RCD,
5: on utilisait des méthodes parfois plus ou moins violentes parce que on prenait des cadenas qu'on allait superposer sur les cadenas des boutiquiers, des magasins, etc., pour qu'ils ne tentent même pas d'ouvrir. Mais malgré tout, il y avait toujours des gens qui circulaient. Mais je pense que c'est un message fort adressé par l'opposition au pouvoir, hein, au gouvernement Tshisekedi. Parce que quand on réussit à diminuer les embouteillages. Quelqu'un a dit nous avons mis fin aux embouteillages par la voie pacifique. Hein? Quand on a vu les images, hein, quelqu'un a même écrit non, c'est faux, ce sont des images prises à 5h du matin. Mais à 5h du matin, les rues de Kinshasa sont déjà pleines.
2: Il y a des gens qui sont à 4h.
5: Kinshasa, on ne dort même pas. Et donc, sans vanter outre mesure les mérites de l'opposition, c'est mi figue mi raisin comme la presse a pu l'épingler. Je ne souhaite pas que ce bras de fer puisse continuer. Ça, c'est un point de vue personnel. Parce qu'aujourd'hui, c'est pacifique. Demain, avec les émotifs et les émotions que les gens intelligents, hein, des professeurs comme un bâtard intelligent, pour moi, je les appelle parfois des illuminés. C'est-à-dire un peu drogués, je m'excuse. Hein, un peu ivres de pouvoir. Non. Pas par les sapilos ou quoi, encore qu'il y a beaucoup de whisky qui coule à Kinshasa. Il y a beaucoup de whisky qui coule à Kinshasa. Après deux verres de whisky, c'est tout comme, c'est comme si on avait pris.
1: Vous ne souhaitez pas que ça aille loin, nous le disons déjà, l'opposition convoque un sit-in à l'Assemblée nationale le 12 juin prochain.
5: Mais on a dit que Tshisekedi reçoit sa première dose. J'ai lu ça dans un article de presse. Il y aura la deuxième dose. Parce qu'ils vont prendre goût à la chose. Hier, c'était à moitié plein. Demain, c'est vrai que c'est d'être tout à fait plein. Lorsque l'UDPS, en mai 2025, moi j'étais à l'Assemblée nationale, en mai 2025, on a adopté l'avant-projet de la Constitution à l'Assemblée nationale. L'UDPS est venu nous chasser, nous tous, de l'Assemblée nationale.
1: 2005.
5: On nous a chassés de la manière la plus violente possible. Voilà. Il y a eu des blessés, etc. Et donc, nous risquons d'assister à cela, ce qui n'est pas une bonne chose. Les gens intelligents dont on parle de Kinshasa, dont la moitié, je m'excuse, vient de l'Europe, vous pouvez citer le nom, même parmi les bourgmestres, on a parlé ici de quelqu'un de la diaspora. Là-bas, presque tout le monde est de la diaspora. Mmh. En commençant par le président de la République lui-même. Mmh. Ce n'est pas l'injurier qui a dit qu'il a passé tout son temps en Europe. Et donc, peut-être que les méthodes ou les approches auxquelles ils étaient habitués en Europe, peut-être que ne sont pas tout à fait adaptés au contexte congolais. Il est important et urgent que le gouvernement comprenne qu'il ne gagnera rien, encore moins le peuple congolais, à voir se perpétuer ce genre d'affrontement. Parce que ça va venir. Lorsqu'ils vont aller au Parlement, on ne permettra pas à l'opposition d'entrer au Parlement. Ceux qui vont s'opposer, ce sera la police, ce sera l'armée, ça sera la milice qu'on appelle Force du Progrès. Moi, je n'avais jamais connu des choses pareilles dans cette ville de Kinshasa. Bon, on peut dire
1: c'est...
5: Non, à mon époque, non. Je ne parle pas de ce qui est arrivé après. Non, je parle de quand nous on était, quand nous on était pendant la transition, on n'a pas vécu, on n'a pas vécu ça. Non, on n'a pas vécu ça. Alors que c'était un parlement où on prenait des décisions. Par consensus, oui. Même quand on dit c'était une constitution de belligérants, je vais quand on arrivera à ce point-là, je vais lire les points saillants de cette constitution. Il n'y a rien de belligérant. Quand on dit restauration de l'autorité de l'État sur toute l'étendue du pays, ce n'est pas une question de belligérant. Quand on dit des élections libres, démocratiques et transparentes, ce n'est pas de la belligérance. Quand on dit formation d'une armée républicaine intégrée, ce n'est pas de la belligérance. Quand on dit réunification du pays, ce n'est pas de la belligérance, c'est la paix. Merci. C'était ça l'essentiel des prémices de cette constitution à laquelle nous sommes arrivés. Encore que l'article 70 qui donne mandat au président de la République lui donne un mandat de 5 ans renouvelable. Non, renouvelable une fois. Non, renouvelable une seule fois. C'est ce que dit la constitution. Vous ne sentez pas cette insistance-là? Et pour ajouter une seule, parce que renouvelable une fois suffisait, tout le monde comprendrait. Mais on a dit non, ils ne comprendront pas. Ajoutons une seule, et on disait même une seule et une seule fois. Pour que plus personne n'ose ne tente. C'est pour ça qu'on a ajouté une seule fois. Moi, j'étais à la commission PAJ, je sais de quoi je parle. On a failli se battre pour ça parce qu'il y en a qui disaient non, il faut quand même nous laisser le temps de faire un pas dans la troisième, dans le troisième mandat. On a dit pas question. Et Kabila a goûté à cela. C'est pour ça qu'on a dit la ville morte, Mobutu l'a vécu, Kabila l'a subi. Tshisekedi reçoit sa première dose. Voilà. Il faut qu'il évite la deuxième. Sinon, il risque d'avoir l'overdose.
1: Merci beaucoup. Mais qu'est-ce que vous pensez que cette ville morte a permis à l'opposition de lancer un message?
3: Je vais vous dire de toutes les actions que nous faisions ici, parce que nous, nous avons depuis novembre mis un consortium de mouvements citoyens, confessions religieuses, pour parler uniquement paix. Mais quand on a vu cette affaire de changement constitutionnel venir, on avait vu trois dangers. D'abord, vous parlez ici des actes du M23 qui sont faits au nom de cette constitution. Mais je suis en train de vous dire que les mesures de confiance qui ont été signées à Doha ont à leur emphase préambulaire la constitution ici. L'accord cadre de Doha ont en son préambule aussi la constitution. Ça veut dire tout ce processus de paix, tous les accords, hein, qu'ils ont déjà pu signer, parce qu'on les attend déjà à au moins ils sont au 9e round.
5: C'est à Trump, c'est au nom de cette constitution.
3: Même c'est signé aux États-Unis, c'est encore en phase préambulaire la constitution. Ça veut dire quoi pour nous qui cherchons la paix? Ça veut dire que nous qui changeons constitution, maintenant que les biotes et les chafanika pour la paix au nom de cette constitution, binatombe caduque. Or, toucher à ce processus de paix, comme l'a dit Daniel, c'est là où se trouve l'intérêt de la population. Nous, comme société civile, on était vraiment concernés. Ainsi, on a changé le fusil d'épaule parce qu'on en était déjà à l'écriture. Quoi, on a toujours tweeté Bamze Mupira, Bamze Tira, Badefo, tous les experts mon domaine Mbalimbali. On avait déjà cette thématique alignée pour faire les référentiels, afin que de ces accords, Mukuba Mouyakwa intérêt à la population. Il n'y a que des agendas politiques à mon intérêt à quoi. Il y a des agendas sécuritaires, ni bien soda ville à mon ayako, et il y a des agendas diplomatiques, il y a Gisi Batatukula, ao Tutakulana, à l'international, ao au régional. Maintenant, chez société civile, dans ma mouvement citoyen, nous nous sommes dit, tu inguises ce qu'on appelle l'agenda social, moi, bibi, tout, parce qu'il y a Koutouambia, à force d'avoir donné tout aux Américains, nous ne pouvons plus construire des infrastructures.
1: Mic.
3: Alors, nous revenons sur la question
1: de la vie.
3: De toutes ces actions qu'on faisait ici, le feedback qu'on refaisait, on avait des feedbacks de Kinshasa, des amis de Kinshasa. Les uns nous disaient qu'on était des M23 et des Rwandais. Et les autres qui avaient un peu pitié de nous, nous disaient Hamuko Munasiki à Boga. Parce que Huku, chez Atouez, il y a la Kinyo, il y a la Demiap, il y a la cybercriminalité, et force du progrès, que si tu veux seulement faire quelque chose de subversif, au même moment, on vous appréhende. Avant la marche, souvenez-vous qu'il y avait déjà la délégation de Human Rights Watch et de la desk droits humains des Nations Unies qui sont venus pour dire les droits et libertés zinenda zina isha. Alors nous, on croyait que les délits c'est Sanga et les autres, en tout cas, avataenda face. Mais le fait que, bon, pour ceux qui disent, Amash, il y a un proverbe. Akafa kanyampiri oui. Ou le sire tu ouvrir.
1: Ce qui veut dire en français.
3: Ce qui veut dire, en fait, il y a un animal qu'on appelle Kafa. Il a la réputation de donner de très mauvais gaz. Maintenant, il a fait sur une pierre.
5: Il a pété
3: sur une pierre. La pierre n'a pas bougé, n'a pas réagi parce que c'est une pierre, mais l'animal a dit, même si tu fais semblant, mais tu as quand même senti. c'est en fait, c'est dans ça qu'on
5: est. L'insensé ne comprend jamais.
3: Alors, nous sommes dans une optique où, c'était, moi j'ai dit sur Facebook ce jour-là que, il y a un mythe qui vient de tomber sur le pouvoir. Et je pense que c'était ça l'objectif de cette marche. que il est bon gaiaba tout sema hatuta sema au hatuta fanya du batatufunga. Cette affaire, c'est ce qui est tombé d'abord. Et j'ai compris que après là, il y a les amis de la société civile dont les langues étaient liées, les Mouchagaloussa dans la foulée, vous avez vu, les Dani Singoma, ils ont pu faire leur déclaration.
1: Au niveau du cadre de concertation.
3: Au niveau du cadre de concertation nationale, il y a un groupe C120. Hein? Il y a beaucoup de C. Il y a des C64, il y a des C4, il y a maintenant C, pour la société civile, il y a C220. Parce que le 220, c'est l'article de verrou. Et alors, il y a cette dynamique aussi qui commence. Il y a une dynamique qui commence aussi par rapport aux députés nationaux. Oui, les mouvements citoyens ont lancé une dynamique de déchéance, en tout cas symbolique ici, pour tous les députés nationaux qui sont allés dans cette affaire. Pourquoi ? Parce qu'ils se disent, comme une constitution a coulé inapite, c'est sûr que Ababaoukou, Batabakiana, Iyaweni, ma acte Yabouan insigné la Kako, Abat a changé, parce qu'il y a beaucoup impliqué, moi, les dynamiques. Ivi inchi moya ezi kwa na constitution mbili. Yenye nafa inchi kwa inchi sini constitution. C'est-à-dire kule kutakuwa constitution na constitution, ce qui fera inchi mbili. Njo ile balkanisation yenye mkongomani hapenda kiasikie. Sasa batoto ya Kivu, baneze ingia mwa ile aventure ae, ba change constitution na ba yue kama habata rudiaka tena mumabaze zabo.
1: C'est-à-dire, pour vous, ces dynamiques combinées, confondues, sont de nature à bloquer le projet de changement de constitution.
3: Parce que Tounassé Maïvi, pour ceux qui font confiance à l'autorité à Kinshasa, Tounabalomba prochainement, ça va nous battre campagne. Nous allons dire que mon projet Yang, il a changé la constitution, voter pour moi. Et à l'entrée, Mwanzo ya mandat, on a changé constitution comme tu l'as promis au peuple. Tu n'as aucun problème avec le peuple parce que le peuple t'aura élu pour cet agenda-là.
1: Merci.
3: J'ai fini.
1: Merci.
3: J'atterris, s'il vous plaît,
1: j'atterris. Synthétique.
3: Hein. Oui, synthétique. Mais quand vous attendez la fin de votre mandat pour dire d'a changer constitution, Juni Baki, non, on a foutu ma raison. Vraiment, Zenyaz y convaincre Moutou jusqu'à dire aux Congolais que ce sont les Américains. Djovali Kouambi, Akamawe, ou changer constitution, yetou. Alors là,
4: c'était une insulte.
3: C'était une insulte aux mémoires collectives de nos pères de l'indépendance et à toute la nation.
2: Parce que tu n'es pas professeur d'université.
3: Congolaise.
1: Merci.
3: Donc pour nous, nous estimons que c'est une première et on va entrer vraiment dans une zone d'incertitude. Et puis, un autre argument simple.
1: Vous avez tout le temps d'intervenir.
3: Je me limite d'abord.
1: Joseph, est-ce que vous voyez l'opposition congolaise faire front commun pour barrer la route à ce projet de changement de la constitution?
4: Elle est obligée. Elle est obligée de faire front commun et je pense qu'elle fera front commun. La question reste de savoir si c'est celle qui est prétendue être armée et dont la grande partie est exilée. On a vu ce qui était par exemple associé au président Joseph Kabila sur Sauvant le Congo, entre autres. Et si, ou alors c'est seulement celle qui est composée de non-armés, mais je crois qu'à un certain moment, il y a une convergence nette d'intérêts sur la question constitutionnelle qui fait assez que
1: les intérêts sont
4: convergents et ils vont s'unir sur cette question. Et aussi, il y a la société civile, qu'elle soit vous allez m'excuser de le classer comme ça, mais par exemple, la Senco et les autres, on attend. Je ne sais pas si la déclaration de l'ECC a été déjà faite.
1: C'est ce dimanche.
3: Ils sont en pleine consultation.
4: Consultation, mais c'était très sage de saluer cette démarche. C'est en fait comme ça qu'on devrait procéder. On écoute tout le monde, et puis après, on a une position claire. J'espère que... Bon, en fait, la position de l'Église catholique, la Senco, elle, on la connaît déjà plus ou moins. Et je pense qu'à un certain moment, il y aura une convergence de tout cela. Et bon, parce que c'était ça la question que vous m'avez posée, je m'arrête.
1: Parlant de la position de l'Église, il faut dire que c'est une intervention dans la foulée pour compléter de Monseigneur Sikuli Paluku, qui a déclaré ce qui suit: au moment où une partie du territoire national est sous occupation étrangère et que les populations du Nord Kivu et de l'Ituri sont massacrées de manière récurrente par les ZADF Nalu, la préoccupation de nos gouvernants semble être ailleurs. Ceci s'attelle avec une obstination incompréhensible à activer le processus de changement de la constitution de la RDC. Nous estimons qu'il serait plus utile et urgent de leur part de se pencher sur la recherche des réponses adéquates à apporter aux attentes profondes de la population. C'est ce qu'il a déclaré. Le président de la République, le gouvernement, les députés et sénateurs semblent tous préoccupés par la volonté de changement de la constitution, oubliant que cela apparaît comme un cautionnement de la division du pays que les Congolais redoutent. C'est ce qu'a indiqué Monseigneur Sikuli Paluku Melchisedec, évêque du diocèse de Beni Butembo. L'action a été initiée par l'opposition, mais quel rôle peut jouer la société civile à laquelle vous faites allusion, notamment l'Église catholique et l'ECC, pour appuyer sur la machine?
4: Je reviens tout de suite parce que c'est intéressant et ça ouvre un certain autre point que je voulais souligner. En fait, dans mon premier propos, j'ai dit, pour faire attention, tout le monde joue avec la montre. Et j'ai dit, avant la prise de Goma, L'M23 a passé beaucoup de temps à
1: Bounagana.

0: ou commettre la faute qui va justifier l'agression.
1: Sa présence.
0: Il y avait des intérêts dont on ne connaissait pas les tenants et les aboutissants des négociations de légitimation, d'achat des légitimités après le coup d'État en 2018. Mais il fallait attendre. Et Félix a donné la raison de l'attaque à Goma en disant qu'à partir de Goma, je peux prendre Kigali. Ça, c'était une faute lourde et nous payons encore aujourd'hui les frais de cela parce que même à l'ONU, ces propos-là étaient mis en avant. Quand on dit « je suis là pour défendre mon territoire », ainsi de suite, quel est l'élément de base sur lequel on s'appuie ? On s'appuie entre autres sur des propos comme ça. Quand on va à Kalemie et on dit « qui peut m'empêcher, moi ?» De faire ceci ou cela. Cela oblige certains acteurs politiques à se durcir pour prendre certaines positions, ce qui ne devait faire de lutte politique simple, d'opposition classique, se disent comme personne d'autre ne peut vous empêcher par quoi que ce soit, je prends les armes. Vous voyez un peu, donc parfois les gens attendent des fautes comme ça et il y en a des bêtes comme ça qui les offrent et qui mettent à feu tout un pays et sa destinée à cause de ça. Je souligne cela parce que dans cette période ici, il se passe beaucoup de choses. Si Félix, imaginez une seule fois Félix s'entête et que l'autre camp dise aussi, nous aussi on s'entête, alors qu'est-ce qui va se passer? Vous rendez compte de ce qui va se passer? Même des gens ici qui disaient accord, ainsi de suite, je ne sais pas. Et c'est pourquoi, par exemple, Denis Mukwege prend la parole, parce que tout ce qui est dit est suivi, et suit en fait la oui. direction qu'il a pris. Il voit un peu ces dangers comme ça, parce que les gens qu'on dit ici, Rwanda, on a déjà un accord, tout cela peut voler un éclat. Tout cela, s'il y a des gens qui ont un intérêt particulier à créer un état tampon ici, ça peut être le moment idéal pour cela. Donc je dis attention, il faut faire attention, il faut faire des petits pas d'abord. Bon, maintenant, qu'est-ce que peut faire la société civile? Je crois que la RDC a actuellement besoin d'une élite capable de parler à tout le monde, d'une force vive capable de parler à tout le monde. De leur dire, on a parlé un peu à un moment de l'allégorie de l'avion qui décolle, qui doit atterrir. La question c'est, est-ce qu'on peut garantir un atterrissage en douceur de cette nation et de son peuple qui est suffisamment meurtri? Et nous travaillons à une proposition. C'est celle de dire, attention, au lieu de parler de la défense de l'ordre constitutionnel, puisqu'on a on sait déjà qu'on est face à des fous.
2: À nuancer, bien évidemment. Donc, il faut nuancer.
0: Il faut poser la question de fou. Parfois, je l'entends. C'est ce que je veux. Attendez. J'éclaircis mon propos.
2: Évitez de heurter certaines sensibilités. J'éclaircis
0: mon propos. J'éclaircis mon propos, ne vous inquiétez pas. Donc, la folie qu'il y a ici, c'est celle de voir qu'il y a des gens qui meurent chaque jour de vos choix et de vous entêter en faisant cela. Ça, si vous ne savez pas qualifier ça autrement, le médecin que je suis, qui sait voir, interpréter l'attitude de gens, sait que là, on est devant une psychose. Elle peut être liée au pouvoir, à la folie des armes, aux biceps qu'on prétend avoir, l'overdose dont on a parlé. Pour ceux qui ont des armes, ils peuvent être dans leur folie là-bas. Pour ceux qui ont le pouvoir, ils peuvent être dans leur folie là-bas. Mais nous, on voit ce qu'on voit. Alors, ce que je cherche à dire, c'est ceci. Au lieu de s'endurcir aussi, nous aussi, dans ce qu'on a appelé illuminé, en pensant que tout ceci sera résolu, je ne sais pas comment, je dis, à la place de dire, je vais défendre absolument l'ordre constitutionnel, et alors là, si vous ne voulez pas, on fait éclater le pays. Moi, ici, je veux vivre jamais être esclave de quelqu'un. En tout cas, que celui qui a des oreilles pour entendre. Et que je ne souhaite pas non plus voir mon pays éclater. Vous avez souligné cela. Je ne veux pas voir de ça. Donc ce que je dis, est-ce qu'on peut travailler sur un consensus? On s'est dit, vous voulez qu'on change de constitution ou la constitution? Ok, on va en parler, mais des préalables. Garantissez à tout le monde là, le libre, la politique, toutes les garanties politiques. Et ça, c'est un dialogue qui peut l'offrir. Toutes les qualités politiques, tout le monde rentre, combattant rompu. Donc là, ce n'est plus, ça c'est la recherche du consensus sur la question constitutionnelle, ce n'est pas nécessairement la défense coûte ce qu'écoute de l'ordre constitutionnel. Vois un peu la proposition.
2: En le faisant par le Parlement, attends, qui est une émanation de la population.
0: Non, c'est pas ce que je dis. Je dis par le dialogue, parce que tout cela, c'est faire éclater déjà la Troisième République.
2: Merci.
0: Ça ne peut pas se faire dans l'ordre. C'est

0: sont en train de faire là, c'est un coup d'État. Ce qu'ils font, ils se transforment en constituante. C'est un coup d'État parce que, on y reviendra peut-être au deuxième propos, mais l'essentiel est là. Ça, ça se fait dans un cadre d'un dialogue transitoire. Et là, peut-être le président Félix ne devait pas diriger même les institutions qui émaneraient de ce processus là-bas. Donc, quoi qu'il en soit, ça c'est très peut-être haut, mais quoi qu'il en soit, il faut que l'on mette la pression à ce pouvoir du congolais sous le régime de Félix, qu'il comprenne qu'il est plus que temps que l'on ait un dialogue. Et il n'y a personne d'autre qui le fera à part les Congolais, puisque la question c'est qui veut la paix. Donc j'allais demander, qui veut vraiment mettre fin définitivement au FDLR? Je dis définitivement, qui veut vraiment?
1: Merci.
0: Et je dis maintenant, qui veut vraiment que la paix ait lieu au Congo et que des institutions fortes en émanent? Donc il faut que ce soit les Congolais.
1: Merci.
0: Qui fassent ça.
1: Merci. Défo Balibuno, quelle a été votre appréciation? Vous vous êtes présenté comme membre cadre de l'UNC et en même temps de l'Union sacrée. Ouais. Comment vous avez apprécié cette action de l'opposition? Vous êtes au pouvoir des fois.
2: Nous sommes au pouvoir. Maria Ndugiro Buntu Bichi Nabulira Nabulira Vigi Vigi Ali Moucho Oyani. Ça c'est à l'époque du vieux Bodji gouverneur. Et à Ganze qui a chanté cette chanson. Et frère de Bodji, et c'est Bodji, le fils de Bodji, qui aujourd'hui a voté contre lui-même, qui crache en l'air, crache sur sa propre tête. Bodji a signé sa démission parce qu'il ne sera pas, il ne sera pas député, il ne sera pas président de l'Assemblée nationale si on change cette constitution parce qu'il ne nous représentera plus. Maria, c'est sa mère. Maria, c'est sa mère. Bodji, c'est son père. Maria qui demande, Bodji qui dit, Maria, fais-moi le foufou. Maria qui dit, tu vas manger avec quoi? Il dit, avec Vigvigi. À l'époque, Vigvigi signifiait une poule, un oiseau, un petit poisson dans le sac. Ce sont les hommes qui alimentaient la maison. Je me dis ceci. On ne doit pas se bagarrer si ça a réussi, ça n'a pas réussi. Les termes, ça a réussi, ça n'a pas réussi. Ça a réussi et nous risquons de perdre notre propre pouvoir par notre propre idiotie à cause de flatteries. Les professeurs sont en train de nous flatter, oubliant que il nous amène vers le dehors en nous flattant. Mieux vaut quelqu'un qui te fouette parce que tu vas te corriger que quelqu'un qui te flatte parce que tu tends ta tête vers le dehors. Écoute, moi je suis arrivé à Kinshasa en 76 quand j'avais 12 ans et depuis chaque année, j'ai fait au moins Kinshasa deux fois là. J'étais à Kinshasa hier. Je suis revenu ici en avril. Le 17 avril, j'ai quitté Kinshasa pour ici. Je connais ce qui s'est passé et ce qui se passe à Kinshasa comme ici. Nous devons comprendre, nous qui sommes au pouvoir, que la journée ville morte de nos amis a atteint ses objectifs. Parce qu'il voulait montrer que nous sommes là et à tout moment, nous pouvons vous déranger et peut-être même embraser le tout. Vous connaissez Kinshasa. Kinshasa est debout à 4 heures du matin. D'ailleurs, les gens à Kinshasa ne dorment pas. Ils sont toujours dehors. Mais si le pouvoir lui-même est passé sur des médias publics pour dire demain, aller travailler. Est-ce qu'on peut appeler quelqu'un à aller travailler?
1: Bien sûr, ton employeur peut te demander.
2: Non, non. Parce que tu as signé le contrat pour aller au travail, non?
3: Il y avait une désinformation.
2: Donc, c'est le pouvoir lui-même qui a confirmé que ces gens

0: J'ai remanierai unilatéralement sans consultation et sans concertation au sein de l'Union sacrée. Parce qu'ils m'ont trompé, ils veulent me faire partir. Ce n'est pas l'opposition qui veut faire partir Tshisekedi. C'est beaucoup plus son entourage de tous ces flatteurs-là qui lui montrent qu'il est le Mopao, il peut vivre éternellement président.
1: Vous le dites, votre pouvoir est sur le point de perdre l'impérium, le pouvoir.
0: Nous allons le perdre.
1: Mais quelle est la position de vous comme allié de première heure de l'UDPS? Quelle est la position de l'UNC qui reste calme face à cette situation, cette machine qui est lancée à vive allure?
0: Des faux porte-parole de l'UNC qui parle, il est calme. Est-ce qu'il est calme?
1: Mais l'UNC ne s'est pas encore prononcé.
0: L'UNC s'est déjà prononcé.
1: Vous le faites à titre cavalier.
0: Je sais que vous voulez, vous voulez tout simplement voir Kamere marcher avec l'opposition. Kamere est du pouvoir. Il a ses hommes au pouvoir. Et il a déjà dit, comme Defoe l'a dit, le changement de la Constitution n'est pas une priorité. Le problème du Congo, c'est d'abord la gestion, c'est la paix à l'Est. Kamere l'a déjà dit. Si vous voulez que Kamere marche avec l'opposition pour dire qu'il a dit non au changement de la Constitution, vous ne le verrez pas faire ça.
1: Mais Kamere, comme député, il siège aux côtés d'autres élus, il siège à l'Assemblée nationale. S'est-il déjà prononcé ouvertement devant le perchoir de l'Assemblée pour s'opposer à ce projet? Parce que c'est de quoi la population a besoin pour galvaniser un peu plus son mental, connaissant que d'un côté, il y a une machine qui est lancée, mais il faut du répondant pour
0: ouvrir cette machine. Au sein de l'Assemblée, tout le monde.
1: Parce que vous semblez, dans vos propos, ça a été votre introduction, faire porter le chapeau au président
2: tout à fait,
1: de l'Assemblée, qui est d'ailleurs de l'UNC, oubliant que le président national de l'UNC est membre de la chambre basse du Parlement et les députés de l'UNC siègent au sein du Parlement.
0: Marie Ndogero Buntu. Et c'est ça, vous ignorez que c'est celui-là qui a remplacé Kamere à cet effort-là.
2: Démissionné.
0: Vous oubliez que c'est celui-là qui a remplacé Kamere à ce perchoir. Donc Kamere a déjà dit qu'il ne veut pas le changement de la Constitution. C'est lui qui l'a remplacé, veut cela. Vous avez vu le parti politique qu'on appelle ABC.
1: C'est une association.
0: Non, il n'est pas. Cette association n'est pas membre, c'est une association politique.
1: Oui, politique, oui.
0: Une association politique, justement. C'est un parti politique. Parce que ce n'est pas membre de la société civile. Mouti, qu'est-ce que vous avez à baisser comme membre de la société civile?
3: Non, pardon.
0: C'est un parti politique.
1: Il faut nuancer quand même parce que.
0: Non.
1: Les élus ont été élus sur le label de l'UNC.
0: Oui, maintenant. Non. Tout le monde, même les opposants, on est opposants parce qu'on s'oppose à la position.
1: Justement, Baudouin Mahiou, qui a été ancien VPM budget, a soutenu ouvertement le projet de changement.
0: Nous disons la même chose.
4: Il a été
0: exclu. Nous disons la même chose.
3: Il n'a pas été exclu.
0: Ils sont en contradiction avec la position générale du parti.
1: Il faut les expliquer.
0: Et on est d'accord, c'est la démocratie qu'ils aient leur position là, mais il sait, si on était dans un pays sérieux, le pouvoir devrait déjà prendre tous ces députés de l'UNC et leur dire, et vous les ministres de l'UNC, allez, nous vous mettons à côté parce que vous n'êtes plus de l'UNC. Dites-nous, vous êtes maintenant de quel parti? C'est le pouvoir qui doit régler ça. Ils débauchent les hommes contre leur... Baba anakuzala. Mais kama mama yako anakuambia, ula iko njo baba yako. Tu veux que ton père se dispute encore?
2: Excluez-le.
0: Non. Baba alikuzala, mama yako anenda konesha baba mwingine. Est-ce que baba yako tafanya vita?
2: Excluez-le, c'est réglementaire.
0: Non, c'est déjà parti. Non. C'est déjà parti parce que c'est la maman Babayakwa Lukuzala,
2: membre du parti
0: Kisha,

0: après, parce qu'après un âge quelconque, ta mère te montre un autre papa. Est-ce que le premier va se bagarrer?
1: Parce qu'on a vu, par exemple, dans un parti frère, à la FDC, les députés qui ont pris position contraire à celle du président, permettez-moi, le président fondateur, Modeste Bati-Lukwebo, ils ont été sanctionnés, exclus de l'AVC. Les Patrick Mouyomo et consorts.
2: Non. Nous, chaque famille a sa discipline. Chaque famille a sa discipline. Moi, je ne peux pas me faire la poitrine si toi tu dis que tu n'es pas mon fils. Est-ce que je peux insister que tu es mon fils? Il faut se bagarrer pour ça. Sa mère ne peut pas se bagarrer.
3: On est en particulier.
1: S'il vous plaît, on ne particularise pas les débats, mais à bien vous entendre.
2: Nous sommes en train de perdre le pouvoir parce que nous aimons qu'on nous flatte. Et celui qui ne nous flatte pas, donc il n'est pas du pouvoir. Je vous pose la question, parce que c'est la Constitution. Qui ne sait pas que ville morte ne signifie pas que les gens ne vont pas sortir de leur maison? Qui ne sait pas ça? Moi, je suis de l'UDPS. Et quand on a fait passer Birindwa, premier ministre...
1: Vous étiez de l'UDPS.
2: J'étais de l'UDPS. J'avais quitté Kisangani pour aller soutenir les démarches de Birindwa pour qu'il soit premier ministre. Eliaou, le ministre ici de la fonction publique, qui a appelé les gens. Il m'accompagnait. J'ai quitté le bureau de son père parce que son père était de l'UDPS et son père était d'accord avec Birindwa. Et aujourd'hui, je vous dis, Bodji, c'est mon élève, je suis son oncle.
1: Individualiser les
2: débats. De par sa mère, et il le sait, tout le monde le sait ici à Bukavu.
4: Arbre généalogique.
2: Mais il ne fonctionne plus avec la logique de son fabricant.
1: Merci.
2: Qui est Kamel.
1: Merci beaucoup, Défaut. Cette première partie, comment vous l'analysez, Daniel Mourou, là, l'action initiée par l'opposition congolaise et aujourd'hui. À l'Assemblée nationale, il faut le préciser, la dernière version de la proposition de loi Ngondakoy, retravaillée par la commission PAJ, permet au Parlement de se transformer en Assemblée constituante pour adopter à la majorité des 3/5 un projet de changement de règles constitutionnelles avant validation par référendum populaire. L'initiative référendaire est reconnue au président de la République, au gouvernement, à la moitié des membres de chacune des chambres ou à une pétition de 100 000 citoyens. Ce texte de 45 articles qui abroge la loi du 22 juin 2005 sera soumis prochainement au vote des députés. D'un côté, l'opposition a organisé une action et de l'autre côté, l'Assemblée nationale ne fléchit pas. Elle avance tout droit.
5: Vous savez, M. Expedi, je crois avoir suivi Défaut Valivono, que j'ai toujours admiré. Mais j'ai compris une chose, peut-être parfois en vieillissant, les idées aussi vieillissent. On ne doit pas aussi individualiser les débats. Il a pris la parole plusieurs fois. Il a cité le président de l'Assemblée nationale qui est son camarade du parti, jusqu'à preuve du contraire. En voulant même créer un flou, montrer que ABS c'est un parti politique. Restons quand même des administratifs.

0: comme voie de gouvernance de notre pays. Et chaque citoyen a le plein droit de prendre une position. Les députés de l'INC qui s'expriment, pourquoi ils n'ont jamais été exclus du parti? Vous êtes nommés dans les différentes ordonnances. Pourquoi vous ne refusez pas ces nominations?
1: C'est notre droit comme citoyen.
2: Comme le pasteur sous la fourrure au Sénégal.
0: Il fallait refuser. Dès lors que vous cohabitez, vous partagez les mêmes pouvoirs. Et Mebodi Sangara, c'est un citoyen congolais. Il est président de l'Assemblée nationale. Il a le plein droit de prendre une position. Et je confirme encore que tu n'as jamais lu. Donc, défaut n'est pas électeur. D'Abès. Il n'a jamais voté.
2: Comment le savoir?
0: Abès était député national à Walungu, élu à Walungu. Défaut, il était électeur à Bukavu. Et je ne vois pas voter, je ne vois pas défaut voter quelqu'un d'autre qui n'est pas Kamel. Mais défaut, ne cherchez pas à limiter le peuple congolais à vous et autres qui contestent le changement de la constitution. La ville morte est là. Elle a changé quoi? La ville était morte. Est-ce que la guerre a pris fin? Non, défaut. Est-ce que la ville qui était morte ce jour-là, elle a ressuscité? Est-ce que ça a changé quoi?
1: Si la population avant la constitution,
0: s'il vous plaît, défaut. Nous avons parlé du référendum. Ça, c'est une voie d'expression populaire. Ça renforce la souveraineté du peuple. Et en démocratie, il y a ceux qui disent, comme l'ami a dit, qui sont pour, et il y a d'autres qui disent non. Et c'est le peuple comme souverain qui va trancher à travers les votes. Oui et non.
1: Tu nous flattes pour
0: la constitution de notre pays, ce n'est pas une Bible. Et d'ailleurs, même la Bible, nous avons l'Ancien Nouveau Testament.
1: D'ailleurs, la constitution vaut que la
0: Bible. Non, j'ai dit, ce n'est pas une Bible.
1: Ça vaut que
0: c'est la Bible qui est intouchable et changeable. Alors, le débat serait, quelles sont les matières sur lesquelles cette modification ou ce changement...
2: Mais Daniel, est-ce que le contexte s'y prête pour un changement?
0: Le contexte, ça veut dire quoi?
2: Est-ce que l'on ne devrait pas prioriser...
0: Est-ce que d'abord, la question actuelle...
2: De l'autorité de l'État,
0: la fin
2: de la guerre avant d'envisager le changement?
0: Nous disons ceci, la guerre ne doit pas aussi nous empêcher à réfléchir sur l'avenir de ces pays.
2: Parce que cette guerre a pour motif, entre autres, bien évidemment...
0: Ok, admettons...
2: Le blocage au projet de changement.
0: Comme vous dites, donc, vous êtes d'accord, mais seulement que vous dites que c'est le contexte qui n'est pas adapté. Parce qu'en principe, on ne peut pas organiser les référendums...
2: Parce que j'ai suivi Joseph...
0: Non.
2: S'il vous plaît, Daniel, j'ai suivi Joseph qui a estimé que c'est très normal de changer la constitution.
0: Oui.
2: Au nom de la suite, Patrice Emery Lumumba, eux développent une théorie du changement des constitutions. Donc, pour lui, c'est favorable, mais le contexte, considérant que les opposants sont à l'étranger, sont dehors, mais s'y prêtent pas, ça serait comme qui dirait boutiquer une affaire
0: pratiquement dans une chambre noire. C'est là où nous sommes. On dirait que la constitution, elle est déjà changée, selon le discours des uns et des autres.
3: Non,
0: c'est ce que j'ai dit, les discours, selon eux. On dirait que le processus, donc la constitution a déjà changé. La loi Ngondakoy qui a été votée au niveau de l'Assemblée nationale, d'abord, c'était un processus démocratique et parlementaire.
2: Elle a été adoptée
0: moyennant des amendements. Mais deuxièmement, elle sera soumise au niveau du Sénat pour une seconde lecture. Le Sénat va voter et puis le président de la République va promulguer. Pourquoi nous devons nous entremanger par rapport à ça? Entrez dans les rues de la ville de Bukavu. Examinez ou lisez population. Est-ce que vous êtes contre ou pour les changements à la Constitution? Je vous dis, la majorité sera pour.
2: Merci Daniel.
0: Pour plusieurs raisons.
2: Merci.
0: Je m'excuse.
2: Merci beaucoup.
0: J'ai dit et j'assume.
2: Merci beaucoup.
0: J'ai dit la population de ces pays.
2: Merci beaucoup.
0: La population de ces pays.
2: Merci.
0: Parce
2: beaucoup.
0: Que là, c'est une 23 d'abord qui prône le fédéralisme. Par quel moyen on va appliquer le fédéralisme si ce n'est pas à travers les changements à la Constitution?
2: Bon, c'est une idée.
0: J'ai dit par quelle magie.
2: À cet instant peut-être précis.
0: Non. Instant précis, ça veut dire quoi? Parce que nous, le référendum, donc avec la loi. Ça doit s'organiser dans les 26 provinces. Ça veut dire que c'est un processus. Mais après que la paix, la restauration de l'autorité de l'État, nous avons encore les trois provinces. Et là, on peut maintenant, les deux provinces qui sont en guerre aujourd'hui, on peut maintenant

0: chacun.
1: Merci.
0: Chacun doit s'exprimer librement.
1: Merci beaucoup, Daniel. Merci.
0: Et nous, nous estimons que
1: merci
0: moi, comme Daniel,
1: merci
0: la population, nous disons, il faut merci le changement
1: beaucoup
0: de cette constitution.
1: Merci beaucoup, Daniel. S'il vous plaît, merci. Merci beaucoup. Nous allons faire un tout dernier tour de table pour clore l'émission de ce jour. Ignace Moupira, vous l'avez suivi. Le texte, la dernière version de la proposition de loi est travaillée par la commission PAJ, permet donc au Parlement de se transformer en assemblée constituante pour adopter à la majorité des 3/5 un projet de changement des règles constitutionnelles avant validation par référendum populaire. Comment vous évaluez d'abord le contenu de ce texte? Si vous l'avez déjà lu.
2: J'ai lu le projet. J'ai lu le projet de la loi référendaire proposée par le professeur Ngondankoy. Mais le professeur Ngondankoy lui-même avait tenu à préciser qu'il adoptait qu'il s'alignait sur les options fondamentales levées dans la constitution actuelle. Et que la loi référendaire ne modifiait pas les clauses verrouillées, je l'ai suivi sur B1. Et il a dit que sa proposition de loi ne déverrouillait pas l'article 220. Je note que dans les réseaux sociaux, à travers les réseaux sociaux, à travers la presse, etc., et les commentaires, les analyses, etc., j'ai appris qu'on aurait tripatouillé le projet de loi du professeur Ngondankoy et que la forme actuelle, ce n'est plus la loi que le professeur Ngondankoy a proposée. Et que lui-même ne se reconnaît plus dans cette loi. Voici la différence entre l'Assemblée nationale de transition et l'Assemblée d'aujourd'hui. L'Assemblée nationale de transition, quoi qu'on la traite de Parlement de belligérants, moi j'étais avec le mandat de la société civile, je n'avais jamais pris les armes. Et à plusieurs instants, nous faisions, nous, la société civile, les arbitres. La condition de la transition issue des Sand City consacrait la levée des options par consensus et pas par vote. Et la condition disait, on lève les options par consensus à défaut par vote. Et donc, nous nous sommes arrêtés plusieurs fois pour l'article 1er, quand nous disons, la République démocratique du Congo est un État uni et indivisible. C'était pour régler la question entre les unitaristes et les fédéralistes. Le président de la commission PAJ, PASONAM, fait papa Mwando Simba, président de l'UNADEF, est fédéraliste. On était avec Kyungu Okumwanza, PASONAM, président de l'UNAFEC, est fédéraliste. Je connais les unitaristes qui sont au gouvernement, en commençant par le président Tshisekedi lui-même. Malgré les options démocrates, c'est pas quoi, d'élu de peste, il est unitariste avec les Lutundula, c'est malsain de dire que l'unitarisme et le fédéralisme opposent l'Ouest et l'Est. J'ai dit que c'est malsain, mais c'est malheureusement ça. Même dans la révision constitutionnelle aujourd'hui, je dois d'abord dire que la révision constitutionnelle est constitutionnelle. L'article 217 lève les options, l'option de comment procéder, les modalités comment de la révision constitutionnelle sont constitutionnelles. Et ce n'est pas l'UDPS qui a inventé cela, c'est le Parlement de transition, à partir de Sand City, même si les gens disent qu'elle a été rédigée à l'étranger par des étrangers. En fait, ceux qui étaient à Matongé à Bruxelles pensent que tout s'est fait en Belgique. Elle a été rédigée à Kisangani. Et la mouture est partie de Sand City pour la condition de la transition. Les gens confondent. C'est la condition de la transition qui est partie de Sand City. J'ai l'accord global et inclusif ici.
3: Les tout se faisait avec
2: ce sont les principes qui sont ici, qui ont été coulés dans la condition de la transition. Et pas la condition de février 2006. Celle de février 2006 est issue de sondages, des consultations, et il y a même eu une campagne d'explication des grandes options de cette constitution coulées dans ces documents ici. L'essentiel de la constitution, de la future.

0: future constitution de la République du Congo expliquée en 24 points. Quand j'entends Lambert Mende parler, je ne me retrouve plus. Parce qu'il a signé ici. Comme Monseigneur Pierre Marini Bodo, président du Sénat, Lambert Mende Omalanga, rapporteur du Sénat, Olivier Kamitatu, président de l'Assemblée nationale, et Raphaël Lulungue, rapporteur de l'Assemblée nationale. Comment il peut se dédire? Alors je comprends. Je comprends qu'il y a une espèce d'absence de lucidité chez nos politiciens. Aujourd'hui, plus qu'hier, les gens sont guidés par le lucre. Aujourd'hui, plus qu'hier, les gens sont guidés par le lucre. L'argent facile qui circule, l'argent facile qui circule à l'Assemblée nationale. Je ne sais pas, mon compatriote
1: Daniel
0: qui n'était pas avec nous, quand j'ai rappelé souvent, que nous on nous payait, il n'y a pas de problème, c'est pas ça mon propos. Que nous on touchait 365 000 francs congolais, c'est-à-dire 1 000 dollars, point barre, et qu'aujourd'hui c'est 33 000, moi-même je peux signer cette pétition en faveur de la constitution en fermant les yeux, à cause de l'argent. Et donc, ne nous voilons pas la face. Nous prenons l'exemple du Sénégal. Comment ça fonctionne aujourd'hui? Entre les deux leaders, le courant ne marche pas, mais les institutions marchent. La majorité parlementaire demeure majorité parlementaire. Aujourd'hui, par les moyens que nous connaissons, on a renversé la majorité parlementaire. Je n'ai rien contre. Hein. Je suis le premier président fédéral de l'AFDC Sud Kivu. Les partis politiques ne fonctionnent pas en ce moment ici, sauf... l'UNC peut-être, bon, je ne sais pas. Mais donc voilà pourquoi je ne me présente pas avec cette casquette-là. Mais je sais comment ça se passe à l'Assemblée nationale. Et à part notre Assemblée qui agissait par consensus, pour des questions telles que la double nationalité que nous avons refusée, que ceux qui sont nés en Europe, dont les enfants sont européens, veulent changer pour des raisons tout à fait... pour l'intérêt de leurs enfants. Oui. Je ne sais pas si ma grand-mère qui est à Chabunda a besoin d'un passeport diplomatique.
2: C'est ça.
0: Je ne sais pas si vous avez cité Lubona, là, on a besoin de double nationalité. Mon frère, je pense qu'il n'y a que ceux qui viennent de l'Europe, qui rentreront en Europe après l'exercice de leurs fonctions ici, qui vont se dire, je pars avec la nationalité congolaise dans ma poche. Quand j'arrive à Londres, j'échange, j'ai mon passeport britannique. Moi, je n'ai aucun intérêt à avoir une double nationalité.
1: Merci beaucoup.
0: Pour ce genre de questions, qu'est-ce qu'on faisait à l'époque? On mettait au frigo. On dit, ça va nous opposer, nous y reviendrons lorsqu'on aura épuisé l'essentiel de la Constitution, alors on va aborder le coude, les questions qui fâchent, comme le fédéralisme et l'unitarisme. Nous avons réglé cette question en disant, à l'article 1er de la Constitution, la République démocratique du Congo est un État uni, pas unitaire, et indivisible pour éviter le fédéralisme, parce qu'au sortir de la guerre, justement, les belligérants qui connaissaient les effets de la guerre ont refusé le fédéralisme parce qu'ils savaient que c'était un penchant, une tendance vers ceux qui faisaient la guerre à l'Est craignaient que l'espace Est ne puisse être collé.
1: Merci beaucoup.
0: Mais d'autres ont fait la guerre à l'Équateur. Quand Jean-Pierre Bemba parle, moi je ne me retrouve pas. Parce que lui, il devait se taire, tout simplement. Parce qu'il a pris les armes. Moi j'étais à Guadeloupe, et peut-être que vous n'y avez jamais été. Il a détruit cette ville-là. C'est que Mobutu avait laissé là-bas tous ses centres dessus, etc. Et j'atterris en disant que. Comme j'ai lu, je ne sais pas si c'est vrai, Vital Kamerhe a dit que la révision constitutionnelle est possible, mais il faut que ça se fasse dans l'intérêt de la population. Et comme la révision n'est pas verrouillée, je voudrais informer les auditeurs que nous, députés de la transition, nous avions prévu, parce qu'il y a les annales parlementaires, il y a la lettre et l'esprit de la lettre. Il était dit clairement que après pendant la troisième législature de la troisième république, le Parlement devait procéder aux évaluations des options levées par notre Constitution. Par exemple, la décentralisation. Est-ce qu'elle a fonctionné, est-ce qu'elle n'a pas fonctionné? Les gens disent, on doit nommer le gouverneur parce que les parlements font tomber le gouverneur. C'est parce que c'est mal géré, merci, c'est un problème de gouverneur, c'est pas un problème de texte. Mmh. Hein? Quand j'atterris par là, j'ai lu beaucoup de commentaires sur les dernières nominations. Il y a quelqu'un qui s'est amusé même à lever les noms, la liste des gens qui sont nommés. Mmh. Moi, je crains que quand on va nommer le gouverneur, que ça ne soit monocouleur.
1: Absolument. Merci beaucoup. Mick, vous voulez réagir à chaud?
2: Je pense qu'on doit être vraiment circonspect à ces moments. J'avais déjà peur de la manière dont le débat allait. Parce que moi, souvent, les émissions où on parle des noms de personnes, moi, souvent, ça me gêne à un certain moment. Mais sachez que le Sud Kiv, en tant qu'entité politique, nous sommes en train de perdre les repères. Le premier gouvernement, Sama 1, le Sud Kivu à lui seul avait 15% du gouvernement. Mmh. Sans compter les autres influences que nous avions au Sénat, que nous avions ailleurs, à la présidence et ailleurs. Mais la manière dont on est en train d'opposer les fils et filles du Sud Kivu commence à me faire peur. Et quand j'attends qu'il y a certains de nos frères qui sont dans ce schéma-là, ça me donne de la nausée, franchement.
3: Très nausée.
2: Nous perdons de l'influence politique du jour le jour. On ne peut pas continuer à agir comme ça. Il s'agit de notre province, de toutes les manières.
1: Merci.
2: Alors, rentrons sur le débat constitutionnel. Nous devons nuancer. Pour la révision constitutionnelle, c'est constitutionnel qu'on fasse la révision constitutionnelle. Et là il n'y a aucun débat.
1: La Constitution le prévoit.
2: Le prévoit lui-même. Mais il verrouille certaines matières. Il verrouille que jamais nous ne voterons notre président dans les scrutins indirects, les caractères universels des scrutins universels, des suffrages universels lors des élections du président, ça on ne changera pas. Parce que nous savons comment nos parlements sont constitués. Les députés élus, les députés déchirent, élus et tout. Nous ne pouvons pas faire la révision constitutionnelle par rapport au mandat du président de la République. Ikiisha, inaisha, anaenda. On ne peut pas faire la révision constitutionnelle allant dans le sens de réduire les prérogatives des ETD et des provinces.
1: Merci.
2: Donc, je suis en train de montrer que ça, c'est côté révision. Mais le changement constitutionnel demande ce qu'on... Ça, c'est un pays de grand consensus.
4: Consensus.
2: Ça veut dire que même Léopold D, à un certain moment, il pensait qu'il était très fort en ne voulant faire consensus avec personne. Le Congo est devenu comme une patate chaude, il l'a jeté. C'est un pays de consensus parce que si pour des questions existentielles vous ne faites pas de consensus, nous sommes plus de 445 tribus qui étaient des États, qui ont décidé de se mettre ensemble. Alors vous ne pouvez pas, individu, parce que vous avez besoin de proroger un mandat hors constitutionnel et vous voulez changer la constitution. Ce n'est pas une raison suffisante.
1: Merci beaucoup Mick, on commence,
2: mais,
1: on va finir.
2: Mais aussi, cette constitution dit qu'on ne peut pas y toucher pendant qu'il y a état de siège.
1: Merci beaucoup.
2: Quel est le... Il n'y a pas état de siège.
1: On l'a pas touché. C'est bien entendu. C'est bien entendu.
2: Donc, c'est que moi ma proposition, parce que peut-être je n'aurai plus la parole, ma proposition est celle-ci. Pour ceux qui ne veulent pas changer la Constitution, pour ceux qui veulent changer la constitution, allons au dialogue global et inclusif.
1: Merci beaucoup.
2: À l'issue de ce dialogue, on saura avoir un consensus pour dire est-ce que nous changeons la constitution ou on ne la change pas.
1: Merci beaucoup. Vous revenez sur la recommandation de Joseph qui a proposé également un dialogue. C'est par là que nous clôturons l'émission de ce jour. Nous sommes taraudés par le temps. Comprenez donc, très chers intervenants, nous étions dans ce studio avec Daniel Muroula, analyste indépendant, Mick Moutiki du cadre de concertation de la société civile, Baraka Joseph de l'Institut Patrice Emery Lumumba, Défaut Balibuno, Linda, nous vous disons merci. Merci également à vous Joseph, merci à Mupira Ignace qui est intervenu également dans cette émission. Passez un excellent dimanche en compagnie de Radio Mendeleo. Au revoir chez vous, nous terminons par ce fait d'actualité. L'équipe de BC Show Sport de Bukavu s'est imposée à Kinshasa face au BC Terreur. C'était hier samedi. C'est donc un parcours sans faille pour le BC Show Sport de Bukavu qui évolue sans partage à Kinshasa. Le score au terme de ce match a été de 81 à 66 aux grandes dames donc des Rossonneries de Chaussport et surtout de leur président, l'homme d'affaires Didier Mudogo, qui encourage ses poulains à aller loin en remportant la coupe et en représentant la République démocratique du Congo à l'African Basketball League. C'est par ce fait d'actualité que nous finissons l'émission Paix et Développement de ce jour en vous souhaitant un excellent dimanche. Au revoir. Merci beaucoup.

0: Mesdames, messieurs, salut et bienvenue pour suivre ce Radio Journal. Le fil de l'information en trois titres, la classe politique et la société civile réagit positivement à la position de l'Église du Christ au Congo ECC sur le projet du changement de la Constitution. Pour beaucoup, il s'agit d'une position sage et responsable. Oswald Rubasha, acteur dans le CCV du Sud, qui vous estime que la position de l'ECC corrobore avec celle de la CENCO, qui propose d'abord l'organisation du dialogue à travers le pacte social pour un consensus des acteurs politiques et sociaux. La négligence de certaines personnes et l'opposition à l'existence du virus Ebola dans la zone de santé de Katana et de Miti-Muresa en territoire de Kabare peuvent rendre la riposte complexe. Ce message est d'un civil de Katana qui appelle les habitants de ce groupement à respecter les mesures barrières en rappelant que l'heure n'est plus au doute. En sport, la RDC affronte le Chili ce mardi 9 juin en match amical international de préparation de la Coupe du Monde qui démarre ce jeudi 11 juin 2026. Le match RDC-Chili se joue à Orléans en France. Voilà donc tout pour le sommaire, dans quelques instants les détails.
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0: Les habitants des avenues Mungu Telecom, Kansnel, Météo, Ruzizi et avenue du Stade au quartier d'Endera en commune d'Ibanda dénoncent la persistance de l'insécurité dans cette partie de la ville de Bukavu. Cette insécurité se manifeste par des attaques nocturnes perpétrées par des hommes armés non autrement identifiés, des cambriolages dans des boutiques et maisons des particuliers et des attaques contre les passants aux heures vespérales. Les précisions avec Myriam Moufano.
2: Les cas les plus récents remontent au samedi dernier où plusieurs maisons ont été la cible de ces malfaiteurs, emportant aussi de l'argent, des téléphones portables et divers biens de valeur. À cela s'ajoute une série de braquages enregistrés dans ces mêmes avenues, au cours desquels des téléphones portables ont été arrachés, d'importantes sommes d'argent dérobées, de marchandises et d'autres effets personnels. Les habitants du milieu déplorent cette situation qui vient accentuer davantage leur vulnérabilité, surtout en cette période où ils font face à une conjoncture économique difficile et à une baisse considérable du pouvoir d'achat. Il plaide pour l'implication des autorités compétentes afin de garantir la sécurité de la population et ses biens. L'un d'eux en parle dans cet élément.
3: C'est sur Kajouamongu, on a dénoncé l'insécurité.
4: Nous, habitants de Mungu, nous dénonçons l'insécurité persistante dans notre milieu. Moi qui vous parle, j'ai été victime. Ces malfrats m'ont pris récemment mon téléphone, pas un bank et beaucoup d'effets nécessaires. Ils prennent tout sur leur chemin en intimidant les habitants. Ils détiennent même des armes à feu. Nous demandons aux autorités de multiplier des patrouilles dans notre avenue Mungu, car nous souffrons. Le peu que les parents cherchent pour nourrir les familles est en train d'être emporté par ces malfrats. Que les autorités renforcent la sécurité ici à Mungu.
2: Et pour faire face à cette insécurité, plusieurs résolutions ont été prises au cours d'une réunion entre les chefs des quartiers d'Indéré, les cadres des bases et certains leaders locaux. Pour le chef des quartiers d'Indéré, Albert Megabunyagaza, la vigilance doit être de mise. Ceci passe par la dénonciation de tout mouvement suspect, la collaboration avec les services de sécurité et la lutte contre la consommation abusive de boissons fortement alcoolisées. Le pasteur Albert Megabunyagaza en parle.
5: Trois petites résolutions ont été prises, à savoir, nous avons demandé à toute la population d'être vigilante et de dénoncer les entrées et les sorties dans les avenues et que nos équipes d'alerte et de sécurité qui sont déjà mis sur pied puissent travailler d'arrache-pied. Les équipes d'alerte sécurité dans cet avenue n'est pas jusque-là fonctionnelle. Nous avons aussi voulu que la population puisse aussi avoir des réunions permanentes pour discuter d'une manière transparente et globale sur la question de sécurité pour lutter contre la sécurité dans chaque avenue. Là, on doit utiliser les vuvuzela, on doit aussi dénoncer avant le temps s'il y a un mouvement suspect, développer cette capacité-là de dénicher les mouvements qui peuvent entrer la situation sécuritaire.
2: Il appelle également la population, en particulier la jeunesse, à intégrer les équipes d'éveil et d'alerte sécuritaire afin de contribuer à l'interpellation de ces groupes malveillants pour que leurs membres soient mis hors d'état de nuire.
0: et de nouveaux accrochages armés entre la FCM 23 et les combattants Azalendo ont été signalés très tôt le matin de lundi 8 juin vers les villages Kakungu et Lukananda dans le groupement des Mudakam en territoire de Kabari. Depuis le matin, des tirs à armes lourdes et légères se sont fait entendre dans ces villages situés dans les hauteurs des Mudaka, indiquent des sources sur place. Cette nouvelle tension a provoqué la paralysie des activités socio-économiques de cette partie du territoire au point que certains élèves n'ont pas pu se rendre à l'école, craignant pour leur sécurité. Les précisions avec Omer Moudekereza.
6: Cette nouvelle tension a provoqué la paralysie des activités socio-économiques dans cette partie du territoire, au point que certains élèves n'ont pas pu se rendre à l'école, craignant pour leur sécurité. Entre-temps, ce sont des défenseurs de droits humains et acteurs sociaux de Mudaka qui dénoncent l'enlèvement du chef des centres Bou Manyaka Kunda, emporté la nuit de jeudi à vendredi dernier par des personnes non autrement identifiées. Sa famille et ses proches restent sans nouvelles sur sa destination et les motifs de son enlèvement. C'est lundi 8 juin 2026, une journée sans activité a été annoncée au centre commercial de Mudaka et ses environs pour dénoncer cet enlèvement et les cas d'insécurité, indiqué défenseur de droits humains Jean par Radio Maïndéléou. À travers cette action, il était question de demander l'implication des autorités compétentes pour que les chefs des centres soient retrouvés sans sauf, indique la même source. Non loin de là, précisément dans le groupement de Bougouri, toujours en territoire de Kabare, ce sont les habitants qui plaident auprès des autorités pour le rétablissement de la paix. Des alertes est parvenues à la rédaction des radios Maïndéléou font état des hommes armés qui ne cessent de commettre des exactions à l'égard de la population civile. Une situation qui plonge les habitants de la place dans une psychose sans précédent. Le jour comme la nuit, indiquent des victimes, les habitants sont agressés dans leur maison tout comme en cours de chemin. Le cas le plus récent est d'une femme et ses deux enfants blessés par balle la nuit du dimanche à Selandi 8 juin 2026 dans le village Kabulungu, dans le groupement de Bougoré en territoire de Kabari. Ces cas s'ajoutent à d'autres enregistré la semaine dernière à Tchinkuru, dans le village Nyamakana, et d'autres dans le village Kamakombe, où les gens ont été blessés par balles, des téléphones portables ravis, et même des cas de viol enregistrés. Les habitants demandent aux autorités de mettre la main sur les auteurs et les punir conformément à la loi.
0: Et le président de la République est appelé à faire de la restauration de la paix sur l'ensemble du territoire national sa priorité absolue. Cette demande est de Melchisedek Kasikuli Paluku, évêque du diocèse de Beni Boutembo, dans un message de compassion, d'interpellation et d'exhortation suite à la dégradation de la situation socio-sécuritaire dans son diocèse. Dans ce message, l'évêque du diocèse de Boutembo, Béni, exhorte également les députés et sénateurs à ne pas être complices des souffrances de la population et à privilégier le bien-être des Congolais plutôt que des intérêts politiques. Le prélat appelle aussi les forces de défense et de sécurité à se remettre en question afin d'améliorer leur efficacité dans la protection des personnes, des biens et des l'intégrité du territoire national. À la population congolaise, Mgr Melchisedek Kasikuli Paluku recommande de rester vigilante face aux manipulations politiques, estimant que le changement de la constitution ne mettra pas fin au massacre et n'améliorera automatiquement les conditions de vie de la population. Selon lui, la conversion des mentalités et le sens du bien commun demeurent prioritaires. Ces recommandations interviennent dans un contexte marqué par une dégradation de la situation sécuritaire dans le diocèse de Boutembo Beni. L'évêque cite notamment les tueries attribuées aux rebelles ougandais de la ADF à Beni et à Mbaou, ainsi que l'assassinat des trois policiers à Kirima dans le territoire de Lubero. La position de l'Église du Christ au Congo est cessée sur le débat autour de la révision de la Constitution en cette période de crise sécuritaire est sage et responsable. Elle rentre dans celle défendue par la Sanko à travers le pacte social pour la paix en RDC. C'est ce que pense au soir de Rubasha, à dans ses civils dans une interview accordée à Radio Mandelo lundi 8 juin 2026. Selon lui, les débats sur le changement de la constitution est inopportun alors qu'une partie du territoire national demeure sous une autre administration. Il estime que la priorité doit être la paix, la cohésion nationale et la mise en œuvre des engagements déjà pris pour sortir le pays de la crise. Au soin de Rubasha appelle les autorités congolaises à relancer le dialogue national proposé par l'ECC et la SANCO. Il considère que les confessions religieuses ont un rôle important à jouer pour mobiliser les Congolais autour de la paix et de l'intérêt national. Il en parle.
7: La position de l'ECC, c'est une position sage, c'est une position qui cadre avec la position déjà que l'ECC avait dégagée bien avant, à côté de la Senco, dans leur plan de sortie que l'on a appelé pacte social. Et nous pensons que ce plan de sortie est la voie royale et que le chef d'État, faisant Félix Tshisekedi, a vraiment intérêt à remettre ce débat sur le plan de la place publique et voir dans quelle mesure lancer ce dialogue national. Et l'ECC à côté de la Senco a un rôle à jouer, de mobiliser tous les acteurs congolais, politiques, non politiques, acteurs économiques, ainsi de suite, de manière à ce qu'ensemble, nous puissions nous engager sur la voie de la paix. La paix en RDC est avant tout l'affaire des Congolais. Ce Congolais de faire la paix, de construire la paix, parce que la paix se construit. La paix ne se décrète pas. Ce n'est ni Washington, ni Paris, ni Doha, ni quoi. Ce sont des partenaires internationaux sont importants pour nous accompagner, mais ils ne sont pas décisifs pour la construction de la paix en RDC.
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0: Parlons santé à présent. Les habitants du groupement des Qatar en territoire de Kabaré sont appelés au strict respect des mesures d'hygiène afin d'éviter la propagation de la maladie à virus Ebola dans cette partie du sud Kivu. La société civile de la place qui lance cet appel estime que l'heure n'est plus au doute sur l'existence du virus Ebola déjà confirmé dans les zones de santé de Katana et Mitsimuresa dans le territoire de Kabaré. En quoi le président de cette structure citoyenne, Emery Muroula, le problème qui peut faire que cette maladie ne soit pas maîtrisé rapidement à Katana proviendra de la négligence de certaines personnes. Il appelle à la lutte collective en demandant à la population de respecter les normes barrières et aux autorités sanitaires de renforcer la prise en charge pour éradiquer cette maladie qui constitue un risque grave de santé publique. Emery Muroula.
9: C'est une maladie qui est déjà confirmée dans nos deux zones de santé. Seulement qu'il y a encore des Thomas qui n'ont pas encore accepté que la maladie est réelle et ils veulent voir les cadavres de leurs yeux pour accepter. Et c'est tout ce que les autorités sanitaires ne peuvent pas accepter ou accréditer parce qu'on ne peut pas accepter que la maladie fasse rage dans les milieux pour que tout le monde accepte que la maladie existe. Nous devons lutter ensemble pour éradiquer la propagation de ce virus. Et vous savez que par la maladie à virus Ebola, nous sommes dans une zone épidémiologique. Il y a d'autres épidémies qui sont dans les milieux, comme le choléra, nous avons aussi les monkeypox. Et c'est presque les mêmes gestes barrières qui vont nous aider à éradiquer la propagation de ces maladies.
0: Il plaide également pour l'installation des dispositifs de lavage de mains dans des milieux reculés pour permettre à toute la population d'y accéder et d'appliquer les gestes barrières. Et plus de 300 relais communautaires venus des zones de santé des Mitsimuresa et Katana en territoire de Kabaré se sont engagés à intensifier les sensibilisations au sein de la communauté sur le respect des mesures barrières dans le but de limiter la propagation de la maladie à virus Ebola. Ils ont pris cet engagement à l'issue d'une séance de capacitation organisée en leur faveur le week-end dernier par les autorités de l'AFC AM23. Les détails avec Alain Kabika.
10: Les coordonnateurs de la cellule de crise sanitaire de la maladie à virus Ebola, le docteur Freddy Kaniki, qui a conduit une délégation dans la zone, explique que le choix est porté sur les relais communautaires par le fait qu'ils constituent un élément essentiel dans les dispositifs de surveillance épidémiologique et de communication des risques au sein de la communauté. Il ajoute que la sensibilisation a porté sur la détection précoce des cas suspects de la maladie à virus Ebola dans la communauté, la notification des alertes et l'adoption des comportements préventif. Le docteur Freddy Kani qui veut voir ses relais communautaires bénéficiaires de la formation mener une campagne de porte à porte pour sensibiliser la communauté sur les dangers de cette maladie. Une attention particulière a été accordée au village Kahungu, considéré jusque-là comme épicentre de l'épidémie au sud Kivu, d'où les bien fondés d'intensifier les interventions communautaires et une mobilisation des acteurs locaux. Les participants promettent de porter haut les enseignements récits au sein de leurs communautés respectives. L'un d'eux en parle au micro de la cellule de communication du gouvernorat des provinces.
11: Mie, ça va vile rele communautaire, d'adjikaza, d'adjitaïti, pita kukila nyumba, kukila mulango.
12: Moi, en tant que rele communautaire, je vais passer dans chaque famille pour faire passer les messages que nous avons reçus au sujet d'aller vite à l'hôpital de l'apparition des premiers signes d'Ebola. Et si c'est moi ou un autre rele communautaire qui manifeste ces signes, je suis prêt à l'accompagner à l'hôpital.
11: Kwa daktari kumusindikiza huyo mgonjwa mpaka ku centre de santé.
10: À l'issue de cette activité, une visite d'inspection a été effectuée au centre hospitalier de l'Uro, toujours en territoire de Kabare, pour évaluer l'état d'avancement des travaux d'aménagement du site qui sont en cours. Soutenus par l'organisation Médecins sans frontières Espagne, ces travaux visent à améliorer les capacités d'isolement, des triages et des prises en charge des cas confirmés et suspects, conformément au protocole de gestion des épidémies hautement contagieuses.
0: Parlons éducation à présent. L'Association nationale des écoles privées agréées à SONEPA dispose à dater de séjour d'un nouveau siège provincial situé dans un des bâtiments du complexe scolaire La Fontaine. Son inauguration est intervenue lundi 8 juin 2026 à l'occasion de la Journée nationale des écoles privées agréées qui coïncide avec la célébration du jubilé d'argent, soit 25 ans d'existence de la SONEPA en RDC. Les détails avec Hélène Boudjiriri.
13: Pour le président provincial de la SONEPA, Mirango Fanuel, ce bureau permettra au comité et à l'administration de sa structure de mener des actions au profit des écoles privées agréées de la province du Sud Kivu. Après l'inauguration, le comité de la SONEPA a procédé solennellement à la remise d'une assistance à certains partenaires et membres de l'association. À cette occasion, l'inspection primaire poule de Bukavu 4, qui est située au quartier Panzi, a bénéficié d'un lot de sacs de ciment comme contribution de la SONEPA pour la construction de son bureau. Trois écoles membres de la SONEPA, dont l'école Ibani Carrefour, victime récemment d'incendie dans la ville de Bukavu, ont également bénéficié des tôles. Le président provincial de la SONEPA, Mirango Fanuel, justifie cette donation par la nécessité de manifester une solidarité aux membres en besoin.
14: L'activité d'aujourd'hui à la SONEPA, ça s'appelle JOUNEPA, Journée nationale des écoles privées agréées, qui revêt l'anniversaire et nous sommes à la 25e édition qui correspond à la création officielle de la SONEPA en RDC. Et par l'occasion, la SONEPA a procédé par l'inauguration de son nouveau bureau. Au même moment, la SONEPA a prévu faire des dons caritatifs à certaines nécessités, dont l'inspecteur chef de poule du primaire Bukavu 4, qui a initié sans financement un projet de construction du bureau du poule. Nous avons donné un petit rien comme symbole, 10 sacs de ciment. Et là, nous invitons tous les promoteurs, qui ne sont même pas de cet axe-là, de faire quelque chose en complément. Nous avons profité de cette occasion aussi pour appuyer une promotrice d'école membre qui est en même temps membre du comité provincial, la trésorière adjointe, dont son école a été complètement incendiée dans les poules Bukavu 2. Ça s'appelle complexe scolaire Amani Carrefour.
13: Dans la foulée, des brevets de reconnaissance ont été octroyés aux promoteurs d'écoles privées agréées et acteurs étatiques du secteur de l'éducation en Provence qui se sont distingués dans les activités et actions de la SONEPA. Ces activités se sont déroulées en présence du directeur provincial de l'éducation en Provence du Sud Kivu 1, Léon Moussagui. Pour rappel, la SONEPA est une structure à caractère syndical qui regroupe les promoteurs, promotrices et responsables des écoles privées agréées de la RADC.
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0: La RDC affronte le Chili ce mardi 9 juin à Orléans en France en match amical international de préparation de la Coupe du Monde qui démarre jeudi 11 juin prochain. Les deux sélections sont déjà annoncées en France pour ce match. La RDC était à Marbella en Espagne, mais avec la délocalisation de cette rencontre, la délégation des Léopards a été obligée de se rendre aussi en France. Il s'agit du dernier match de la RDC avant de se rendre à Houston aux États-Unis où le pays disputera son premier match. Qualifié pour son premier mondial depuis 1974, la RD Congo aura fort à faire dès son entrée en lice. En effet, les coéquipiers de Chancel Mbemba et de Cédric Bakambu affronteront le Portugal pour leur premier match le 17 juin à 19h de Bukavu. Ils seront ensuite opposés à la Colombie le 24 juin à 4h du matin avant d'affronter l'Ouzbékistan 4 jours plus tard à 1h30. Les trois rencontres des Léopards se disputeront aux États-Unis. Parlons toujours de la Coupe du Monde. Les abonnés de Canal Plus pourront suivre les matchs de la compétition à travers plusieurs chaînes nationales disponibles dans les bouquets de l'opérateur malgré l'absence de diffusion de la compétition sur les chaînes sportives Canal Plus. La précision est de Siméon Moulaba, responsable vente chez Canal Plus, dans une interview accordée à Radio Mandeléo lundi 8 juin 2026. Selon lui, les rencontres seront notamment retransmises sur la RTNC ainsi que sur les chaînes nationales ivoiriennes, sénégalaises et d'autres télévisions détentrices des droits de diffusion et qui sont disponibles dans les bouquets Canal+. Par ailleurs, précise notre source, le kit Canal+ est actuellement vendu à $25. Cette offre comprend le matériel et un abonnement de 30 jours. Simon Moulaba précise en outre que tout abonné qui renouvelle son abonnement avec la même formule bénéficiera gratuitement de l'accès à l'ensemble des chaînes Canal+ pendant 30 jours. Nous vous proposons de le suivre dans cet extrait.
16: Nous sommes passés venir donner trois bonnes nouvelles. Et la bonne nouvelle, c'est que nous sommes en pleine promotion, que nous avons commencé depuis le début de ce mois de juin. Et la promotion dit ceci, que les kits actuellement se vendent à $25. Donc avec $25, le client va avoir et le matériel et son abonnement pendant 30 jours. Et la deuxième bonne nouvelle, nous sommes venus informer à tous nos clients que tous ceux qui avaient l'abonnement avant et s'ils venaient se réabonner avec la même formule qu'ils avaient, ils auront droit à toute la chaîne Canal+ pendant 30 jours. Et l'information que nous avons et qui tourne déjà autour des oreilles de nos clients, c'est que Canal+ ne va pas diffuser la Coupe du Monde. C'est vrai que le chaîne Canal+ ne vont pas diffuser la Coupe du Monde, mais au moins nos clients auront droit à suivre la Coupe du Monde via les chaînes nationales. RTNC, la chaîne ivoirienne et la chaîne nationale sénégalaise, et ils vont nous diffuser la Coupe du Monde en intégralité.
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0: La paralysie des activités à Moudaka Centre suite à la disparition du chef de centre Baouma et l'instauration d'une nouvelle carte de résidence biométrique obligatoire pour tous les étrangers par le gouvernement burundais font partie des sujets commentés par la presse lundi 8 juin 2026. Myriam Moufano pour la revue de presse.
2: Débutons cette revue de presse par Kabareactu.info qui écrit « Les activités socio-économiques sont restées paralysées ces 8 juin 2026 à Moudaka Centre, dans les territoires des Kabare au sud Kivu, à la suite d'une journée ville morte décrétée par la société civile locale. Cette action vise à attirer l'attention des autorités et de l'opinion publique sur la disparition du chef des centres Baouma, porté disparu depuis le 4 juin 2026. Selon la société civile contactée par ces médias, Baouma aurait été enlevé par des hommes non identifiés, alors qu'il s'est trouvé au marché Moudaka où il menait également des activités de commerce de bétail. Depuis son enlèvement, sa famille n'a reçu aucune nouvelle, alimentant ainsi les inquiétudes quant à son sort. Les organisateurs de la mobilisation exigent sa localisation et sa libération dans le plus bref délai. Face à l'absence d'avancée dans ces dossiers, la société civile prévient que d'autres actions de plus grande ampleur pourraient être organisées dans les prochains jours. Elle appelle les autorités compétentes à intensifier les recherches afin de retrouver les chefs des centres et de rassurer la population de cette localité du territoire des Kabare. De son côté, la Prinel RDC écrit « Le gouvernement burundais a instauré une carte des résidences biométriques obligatoires pour tous les étrangers séjournant dans les pays pendant plus de 3 mois. Cette mesure concerne également les détenteurs de l'autorisation spéciale de circulation de la CPGL ainsi que les ressortissants des pays membres de la communauté d'Afrique de l'Est. La durée de validité de la carte varie selon le statut du demandeur. Les ressortissants de la communauté d'Afrique de l'Est pourront obtenir une carte valable 6 mois, tandis que les étudiants bénéficieront d'une validité d'un an. Les autres étrangers pourront revoir des cartes de 2 ou 5 ans. Cette réforme vise à renforcer les contrôles administratifs des étrangers et à lutter contre les fraudes grâce à des dispositifs biométriques sécurisés. Elle intervient dans un contexte de forte mobilité régionale marqué par les échanges commerciaux, les études, les activités professionnelles et les déplacements des populations dans la région des Grands Lacs, conclut

Les inondations, la pollution de l'eau, la propagation de la maladie et la dégradation des écosystèmes aquatiques. Ces médias poursuivent. Les écosystèmes forestiers et les aires protégées du Sud Kivu subissent également une forte pression. La déforestation liée à la production des charbons de bois, à l'agriculture extensive, à l'exploitation des ressources naturelles et au déplacement des populations fragilise les sols, favorise l'érosion et menace la biodiversité. Malgré l'existence d'initiatives locales comme les campagnes d'assainissement, le recyclage, la réforestation, les recherches universitaires et les actions de conservation, le résultat restait limité par le manque de financement, la faible application des lois environnementales et une gouvernance encore fragile. Pour préserver les richesses naturelles du Sud Kivu, il est nécessaire de renforcer la gestion durable des déchets, la protection des écosystèmes, le contrôle des activités polluantes et la sensibilisation citoyenne, conclut Terra Nova.cd.

Par ici prend fin ce radio-journal. Anicia Konkwa a assuré la mise en onde devant ce micro pour la présentation de Fedi Kialou. Passez des bons moments en compagnie de Radio Mandela. Au revoir.

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